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4: Bonjour tout le monde, j'espère que vous allez bien. On poursuit la semaine ensemble. Nous sommes aujourd'hui mardi déjà, mardi 19 mai. Et un soleil qui s'est levé avant 6h à 5h48. Il ira se coucher à 21h31. Ça veut dire que les jours rallongent de jour en jour. Et ça, c'est plutôt bon signe. Nils Kunderat à la console, Fanny Rocher au micro. Nous sommes mardi donc, le 19 mai. Et nous sommes ensemble jusqu'à 9h30, comme chaque jour de la semaine, pour Bonjour Bruxelles, de 6h58 à 9h30, du lundi au vendredi. De nombreux invités au programme, comme à chaque fois. Vanessa L'Huillier me rejoindra à 7h30 pour le rappel des titres qui seront développés dans le journal de Marie Charette. À 7h50, c'est Charles Spapens, le bourgmestre de Forêt, qui répondra aux questions de Vanessa. Quant à Fabrice Grosfilet, il reçoit, lui, Françoise De Smet, chef de groupe PTB au Parlement bruxellois. Notre invité culture, ça va nous rappeler des souvenirs. C'est Florian Desmond, chanteur, qui rend hommage à Sœur Sourire. Merci de nous suivre. 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La météo aujourd'hui, eh bien, ce sont les nuages qui dominent, comme hier et avant-hier. Même type de temps, un temps assez pluvieux, un temps gris avec quelques éclaircies de temps en temps. Une pluie qui arrive dans l'après-midi qui devrait nous arroser copieusement sur toutes les communes de la capitale et des températures qui vont s'élever jusqu'à 16 degrés. Vous l'aurez compris, ça se réchauffe un tout petit peu et de plus en plus au fil de la semaine avec un très très beau soleil prévu à partir de samedi, peut-être même déjà vendredi. Un beau soleil et des températures qui vont s'envoler. On parle de 30 degrés au mieux dimanche ou lundi. Ça va nous changer, ça veut dire que le printemps arrive tout doucement. Au niveau mobilité, je regarde comment ça se passe sur la carte et je peux vous dire qu'actuellement, c'est plutôt calme. On s'informe tout de suite avec RFI.
5: RFI, il est 8h à Paris, Bounia et Goma, 6h en temps universel.
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5: Pas du tout, il est 7h à Paris, 5h en temps universel. Bonjour, bienvenue à toutes et à tous. On va essayer de se réveiller un petit peu. RFI matin commence tout de suite, 3h d'infos tout autour du monde. Ce matin, on va faire le point sur la situation en RDC, en Ouganda, où sévit une nouvelle épidémie d'Ebola. On parle également de Vladimir Poutine en Chine, moins d'une semaine après une précédente visite à Pékin, celle de Donald Trump. C'est à la une de votre journal, Martin Guez. Bonjour.
7: Bonjour Andréane, bonjour à toutes et à tous.
5: Voilà, Xi Jinping reçoit les grands de ce monde, épisode 2 donc ce mardi.
7: Après Donald Trump la semaine passée, vous le disiez, c'est au tour de Vladimir Poutine de se rendre dans la capitale chinoise, Pékin, décidément terre d'accueil des grands dirigeants. Le président russe en visite pour 48 heures et pour consolider les liens entre la Chine et la Russie. Des liens affirmés mais loin d'être évidents dans le quotidien des moscovites, vous l'entendrez. Deuxième épisode ensuite de notre série de reportages dans le nord du Mozambique, dans la province du Cabo Delgado, où les violences des Chebabs font des ravages depuis près de 10 ans et ce sont les femmes et les enfants qui en payent le prix fort. Nous serons aussi aux États-Unis après cette fusillade dans une mosquée de San Diego qui a fait au moins 3 morts. Les tireurs présumés, 2 adolescents, se sont eux ensuite suicidés. Et puis enfin, un peu de smile, un peu de sourire dans cette actualité décidément bien morose. Smile, c'est le nom de cette mission spatiale sino-européenne partie dessiner les contours de la météo spatiale, une mission inédite sur laquelle on revient en fin de journal.
5: Après Donald Trump la semaine passée, c'est Vladimir Poutine qui débarque cette fois à Pékin.
7: Dans le sillage du président américain, le dirigeant russe prend sa suite dans la capitale chinoise. Une visite de 48 heures, loin d'être exceptionnelle, puisque Vladimir Poutine et Xi Jinping se sont déjà entretenus plus de 60 fois. Moscou et Pékin, prêts à se soutenir mutuellement sur des questions de souveraineté et d'unité nationale. Voilà ce qu'a dit le président russe dans une courte vidéo publiée en amont de cette rencontre. Vladimir Poutine a également déclaré que les deux pays renforceraient activement leurs liens économiques, politiques et leurs liens de défense. Mais du côté des liens culturels et des liens quotidiens, c'est tout autre chose. La présence chinoise à Moscou qui est quasiment inexistante, Anissa Al-Jabri.

0: Des lanternes rouges, des dragons, un peu de musique chinoise. Dans les rues du centre, quelques ateliers de calligraphie et des spectacles d'acrobatie. Il a fallu attendre 2024 pour que Moscou marque ainsi le coup pour le nouvel an chinois. C'est depuis le cas chaque année. Et la diplomatie russe s'investit depuis dans de nombreux événements officiels. Sa porte-parole Maria Zakharova faisant officiellement ses vœux de nouvelle année dans un chinois fluide comme cet hiver. Jusqu'à 2024, ces célébrations étaient beaucoup plus minimales, presque un événement de niche. Et si les liens se renforcent au niveau étatique, les liens citoyens sont beaucoup plus ténus. Dans la vie de tous les jours, en Russie, on cherche encore, par exemple, à se procurer des iPhones via les circuits d'importation dits parallèles. On ne s'habille pas de marque chinoise, même les restaurants chinois sont moins nombreux que dans les capitales européennes. La majorité de la population vit à l'ouest de l'Oural et reste tournée vers les produits occidentaux. Depuis 2022 et les sanctions occidentales, les sondages sont stables. Plus de la moitié des Russes souhaitent le retour des marques de l'Ouest, quand un quart seulement s'y oppose. La fracture générationnelle est marquée. 84% des 18-29 ans y sont favorables, contre 38% chez les plus de 60 ans. La demande la plus forte, c'est sur l'automobile, suivie des films, de la musique et des jeux vidéo. Agnès Jabri, Moscou, RFI.
1: Vladimir Poutine qui doit donc arriver ce mardi 19 mai à Pékin, une visite qui prendra fin demain mercredi.
2: RFI est toute cette semaine dans le Cabo Delgado, région quasiment inaccessible du nord du Mozambique, place au deuxième volet de notre série de reportages.
1: Cette région frontalière de la Tanzanie, où notre envoyé spécial a pu se rendre, le Cabo Delgado, en proie depuis 2017 à la violence des Chebab, groupe armé qui a prêté allégeance au groupe État islamique, dont ils reprennent le mode opératoire, des attaques marquées notamment par des enlèvements massifs, les femmes et les enfants qui sont en première ligne. Gaëlle Alex.
3: Rachid a 13 ans et vit depuis quelques semaines à Mocimboa da Praia avec une vieille tante. Rachid vient tout juste d'échapper au Chebab. Il n'avait que 7 ans quand il a été enlevé.
4: La vie était très dure. Il n'y avait pas de nourriture. On allait dans les champs, on allait chercher l'eau et si on ne trouvait rien à rapporter, on nous frappait. On avait des bleus partout et des maladies. Ils nous ont appris la lutte et les armes. Je sais me servir d'une Kalachnikov.
3: C'est en 2020 qu'Olessa Ibrahimou a assisté impuissante à l'enlèvement de ses deux filles. Elles avaient alors 15 et 17 ans.
5: Les Chebab avaient rassemblé tous les enfants. Quand ils m'ont vue, mes trois plus petits ont couru vers moi. Les terroristes nous ont épargnés car j'étais enceinte. Mais ils ont emporté mes deux filles. Je pense à elles, à ce qu'elles deviennent, tous les jours.
3: Les Chebab se cachent dans les forêts, sur le camp. Les femmes sont leurs esclaves. Angelina Forman est assistante sociale pour Médecins Sans Frontières et a entendu de nombreux récits similaires.
6: Après être enlevées, elles sont mises en file et les combattants font leur choix. Les femmes sont utilisées pour porter le matériel de guerre. Certaines contrôlent les autres pour empêcher les évasions et celles qui n'ont pas été choisies sont violées. Elles sont mises à la disposition du groupe.
3: Grâce à une fugitive, Olessa a récemment eu des nouvelles de sa plus jeune fille. Elle est aujourd'hui mère d'un petit garçon. Gaëlle Alex, de retour de Mocimboa da Praia, Nairobi, RFI.
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2: Dans l'actualité également, Martin, ce nouveau bilan de l'épidémie d'Ebola communiqué hier par le gouvernement congolais.
1: Épidémie qui a désormais fait 116 morts en République démocratique du Congo et qui poursuit sa progression dans les provinces du Nord Kivu et de l'Ituri. De nouveaux foyers ont été annoncés hier soir par les autorités. La ville de Butembo au Nord Kivu et la localité de Nyankunde en Ituri sont touchés. Donald Trump a lui réagi, affirmant que l'épidémie restait pour l'instant confinée au continent africain, alors qu'un citoyen américain a été testé positif au virus en RDC. Il s'agit d'un médecin d'une ONG chrétienne qui va être évacué vers l'Allemagne. Les États-Unis qui ont aussi annoncé un renforcement des contrôles sanitaires à la frontière, notamment pour les voyageurs aériens en provenance des pays touchés en Afrique. Ils ont aussi annoncé restreindre temporairement l'attribution de visas pour les étrangers ayant voyagé dans ces zones. Annonce faite par les centres de contrôle et de prévention des maladies, principale agence sanitaire aux États-Unis.
2: Les États-Unis, par ailleurs, sous le choc après cette fusillade à San Diego, en Californie.
1: Une situation terrible, a déploré Donald Trump après cette attaque dans une mosquée de la ville. Deux adolescents ont ouvert le feu et ont tué trois personnes dans le centre islamique de San Diego. Les deux tireurs présumés, âgés de 17 et de 18 ans, se sont ensuite suicidés. Leur motivation reste à éclaircir, mais la police traite pour l'instant cette affaire comme une attaque islamophobe. Vincent Souriau.
7: Les deux assaillants, 17 et 19 ans, se seraient donné la mort à proximité des lieux du drame après avoir ouvert le feu à l'intérieur de ce centre communautaire qui abrite la plus grande mosquée du comté de San Diego, mais aussi une école privée qui était en activité au moment des faits. Aucun enfant parmi les victimes, mais trois adultes, dont au moins un agent de sécurité

0: privée. Agent qui, selon la police locale, par son courage, a sans doute permis d'éviter un drame beaucoup plus lourd. Le FBI est mobilisé. Les autorités américaines parlent d'un crime raciste en raison de la nature de l'établissement choisi par les tireurs. Le maire démocrate de San Diego, lui, tient à rassurer la communauté musulmane. Nous ferons, dit-il, tout ce que nous pourrons pour que vous vous sentiez en sécurité dans cette ville. Vincent Souriau, Washington RFI.
1: Les États-Unis, toujours, Donald Trump a évoqué hier une évolution très positive des discussions avec l'Iran après avoir dit renoncer à une attaque contre Téhéran. Le président américain qui a affirmé que des alliés au Moyen-Orient lui ont dit de se rapprocher grandement, de trouver un accord, ce qui empêcherait l'Iran d'accéder à l'arme nucléaire. C'est une évolution très positive des discussions, a déclaré le président américain devant la presse à la Maison-Blanche.
2: Il est 7h08 à Paris, la capitale française, où s'est éteint hier Ofer Bronstein.
1: Infatigable militant pour la paix au Proche-Orient, cofondateur du Forum international pour la paix et envoyé spécial pour le Moyen-Orient du président français Emmanuel Macron, qu'il avait poussé en coulisses à reconnaître l'État de Palestine. C'est ce que la France a officiellement fait en septembre dernier. Ofer Bronstein avait 69 ans, il est mort ce lundi des suites d'une longue maladie. Franco-israélien, il avait aussi été le conseiller de l'ancien Premier ministre israélien Yitzhak Rabin, notamment au moment des accords d'Oslo en 1993. Avec lui s'est éteint une voix humaniste qui portait l'espérance de la paix, a réagi l'Élysée dans un communiqué. Un engagement que salue aussi Anwar Abouaïchi, ancien ministre de la Culture de l'autorité palestinienne.
3: Je suis très triste parce que si on veut parler d'Ofer, on parle tout d'abord d'un homme qui a un très bon cœur et qui se battait tout le temps pour qu'il y ait une vraie, réelle paix juste entre Israéliens et Palestiniens. Il était toujours très dynamique. Et il était tout le temps en contact avec l'autorité palestinienne. Le président palestinien lui a même offert un passeport diplomatique palestinien, symboliquement. Il en était fier d'ailleurs. Et il a toujours accompagné tous les présidents français qui sont venus à Ramallah. Et il était tout le temps en train de donner des conseils pour qu'on aille vraiment vers une paix juste et durable. C'est un homme de paix, c'est un homme de bon cœur, c'est un homme de dialogue très sincère. Et je suis vraiment très triste, il va beaucoup nous manquer.
1: Des propos recueillis pour RFI par Muriel Paradon. Un rêve de paix bien lointain. Au moment où l'ONU dénonce un nettoyage ethnique à Gaza et en Cisjordanie, les Nations Unies ont hier exigé qu'Israël prenne toutes les mesures possibles pour empêcher des actes de génocide à Gaza. Alors que dans son nouveau rapport, le Haut Commissariat aux droits de l'homme affirme que l'État hébreu mène depuis le début de la guerre des actes s'apparentant à des crimes de guerre, constituant des violations flagrantes du droit international.
2: Deuxième et dernier jour de la réunion des ministres des Finances du G7 ce mardi à Paris.
1: Un sommet préparatoire à celui des chefs d'État qui aura lieu à la mi-juin à Évian. Et aujourd'hui, les grandes puissances se penchent sur la question du financement du terrorisme et comment couper les sources d'approvisionnement des principales organisations. Une conférence intitulée « No money for terror, pas d'argent pour le terrorisme » est organisée tout à l'heure au ministère des Finances et doit permettre à une soixantaine d'États de faire le bilan de leur lutte antiterroriste de ces dernières années, Clotilde Hazard.
4: L'objectif de cette conférence, mieux comprendre comment les groupes terroristes se financent pour mieux les combattre. Elle s'appuiera sur le compte-rendu du groupe d'action financière. L'organisme international de référence sur ces questions a montré que les groupes armés adaptent sans cesse leurs méthodes pour échapper au contrôle avec des outils modernes et des méthodes plus traditionnelles. Parmi les nouveaux outils, les crypto-actifs, les plateformes de financement participatif et les réseaux informels de transfert d'argent qui permettent de faire circuler les fonds en dehors du système bancaire classique, mais l'essentiel de leurs revenus repose sur l'emprise territoriale, notamment dans de nombreuses zones du Sahel. Les groupes liés à Al-Qaïda et à l'État islamique se financent grâce à la contrebande, à l'extorsion et l'exploitation de l'or et du bétail. Pour parvenir à lutter contre, les participants à la conférence veulent renforcer la coopération internationale pour mieux partager les informations entre les pays, faciliter les enquêtes judiciaires et améliorer la coordination entre les banques et les États.
1: Explication signée Clotilde Hazard du service économie de RFI.
2: Enfin, décollage réussi pour Smile.
1: Et enfin, une nouvelle qui donne le sourire en Andréane, c'est une mission spatiale peu commune qui est partie de Kourou, en Guyane, il y a quelques minutes. C'est là que se trouve le Centre Spatial Européen, une mission menée par l'Europe et par la Chine qui vise à mieux comprendre la météo spatiale, des tempêtes de soleil par exemple, qui peuvent interagir avec la Terre et qui peuvent avoir des perturbations bien réelles sur le sol terrestre. Simon Rosé.
5: Le 13 mars 1989, une panne d'électricité au Canada a plongé 6 millions de personnes dans le noir pendant 9 heures. En cause, ce qu'on appelle un orage magnétique, la conséquence d'une éruption

0: solaire dont les particules ont voyagé 150 millions de kilomètres jusqu'à la Terre, où leur interaction avec le champ magnétique de notre planète a déstabilisé les réseaux électriques. Si des événements de cette ampleur sont rares, ces orages magnétiques sont néanmoins fréquents et peuvent perturber les satellites comme les systèmes de télécommunication ou encore de navigation comme le GPS. L'idée pour s'en prémunir, c'est donc d'anticiper ces événements comme une sorte de météo de l'espace. Si plusieurs sondes observent déjà en permanence le Soleil pour repérer ces coups de colère, on connaît en revanche moins bien la façon dont tout cela interagit avec le champ magnétique de la Terre. SMILE est donc une mission dédiée à cette étude à 120 000 km d'altitude et pendant 3 ans, 2500 scientifiques sont associés au projet, fruit d'un partenariat rare entre la Chine et l'Europe dans l'espace, pour des résultats présentés comme censés significativement améliorer la météorologie spatiale.
1: Explication signée Simon Rosé. Retour sur Terre, retour à Paris, où il fait 11 degrés selon la météo terrestre et où il est 7h13 selon ma pendule, André de Mellard.
2: Merci Martin. Martin Guez pour le journal.
3: Et retour aussi sur Bruxelles, en effet, où il y a aussi 11 degrés. Nous sommes dans notre studio de BX1. Bienvenue si vous nous rejoignez. 7h13.
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3: 13 degrés et jusqu'à 16, voire 17 degrés aujourd'hui. Ça veut dire que les températures se réchauffent tout doucement. Mais la météo reste pluvieuse avec beaucoup de nuages gris ce matin encore. Une météo très nuageuse avec de la pluie abondante cet après-midi qui va gagner toutes les communes de la capitale. Mais ça se réchauffe donc, je vous le disais à l'instant, avec même un beau soleil prévu fin de semaine. On nous parle d'ailleurs de température et d'un thermomètre qui va s'envoler jusqu'à 30 degrés ce week-end. De long week-end de Pentecôte, peut-être un long week-end pour vous. Et c'est notre petit moteur, et ça nous motive cette semaine. Au niveau de la mobilité, on vous signale cet accident sur le ring entre Grand Bigard et Zaventem à hauteur de Jette. Ça, c'est pour l'extérieur de la capitale. Je viens voir comment ça se passe à l'intérieur de la capitale et ce sont toujours les mêmes problèmes de circulation à l'entrée vers Bruxelles sur l'avenue Charles Quint à Gannes-Sorren avec 7 minutes de retard sur votre trajet et ça bouchonne toujours, hein. Du côté de Kukolberg avec déjà un important embouteillage avec une vitesse moyenne de 9 km/h et 2 minutes de retard sur votre temps de trajet pour rejoindre le tunnel à Nicordi. Je regarde également du côté du cinquantenaire de l'autre côté de la petite ceinture et la rue de la Loi avec une vitesse moyenne de 12 km/h et un temps de trajet ralenti de 3 minutes. Voilà donc pour vos conditions de circulation ce matin à 7h14.
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3: Asile et migration, plusieurs dizaines d'Etterbécois réclament l'opposition de la commune aux visites domiciliaires. L'accès au cinquantenaire sous contrôle privé pendant plusieurs jours en cause les célébrations pour le 250e anniversaire des États-Unis. La ville de Bruxelles et la commune d'Etterbé qui hébergent le parc, propriété de l'État fédéral géré par Bruxelles Environnement, n'ont donc pas la main sur l'événement. À la ville, on assure que l'idée n'est pas de privatiser complètement le parc pendant 11 jours. L'équipe du bateau de croisière néerlandais Ondus quittera le navire en petits groupes dans les prochaines heures. Une porte-parole du service communal de santé de Rotterdam a indiqué que l'équipage était encore à bord du bateau. Il a accosté dans le port de Rotterdam hier matin. L'homme d'affaires Étienne d'Avignon, par ailleurs, est décédé, on vous en a parlé dans le journal d'hier soir, à l'âge de 93 ans. Diplomate, figure emblématique d'une certaine Belgique, le comte d'Avignon a connu une longue carrière qui l'a mené dans le monde politique et le milieu des affaires. Et puis l'adaptation aux conséquences du changement climatique figurera au cœur du prochain sommet Climate Change Europe prévu les 3 et 4 juin prochains à Bruxelles. Ça se passera sur le site de Tour et Taxi. De la musique pour poursuivre et nous réveiller tout doucement ou en rythme avec Elephant, Odysseus Bee.

0: un mort vivant. Il fait partie de la scène de la Fédération Wallonie-Bruxelles depuis 2-3 ans déjà. Il s'appelle Ulysse Balthazar. Il a donc créé cette Odysseas B. Il est nouveau venu quand même hein, sur la scène indie. Il est originaire d'Amé et on l'écoute avec ce titre, Éléphant.
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0: Et comme chaque matin à cette heure-ci, on a feuilleté pour vous les quotidiens et on s'est penché sur Bruxelles et les titres nationaux aussi. Étienne d'Avignon d'ailleurs fait la une de nombreux journaux ce matin. On y voit le portrait de l'homme d'affaires pipe à la main ou à la bouche. Et il titre « La fin d'une ère ». Béatrice Delvaux, dans Le Soir, en fait son édito ce matin également. « Homme d'idéaux et de combats », dit-elle, le vicomte a fasciné par sa capacité à gérer les situations les plus complexes dans lesquelles il a appliquer une maxime, il n'y a que les réalités qui vaillent. Pour l'écho, les 9 vies d'Étienne d'Avignon, l'homme à la pipe, édito également de Serge Quadbach, avec le décès d'Étienne d'Avignon. C'est la mémoire d'une certaine Belgique qui disparaît, nous dit-il. Le comte a laissé derrière lui une trace indélébile, encore semée d'ombre. L'homme ne laisse personne indifférent, c'est sûr. Stevie a cassé sa pipe, l'allusion est facile, grossière peut-être, mais il aurait lui-même ri de ce rire gras et guttural que tous ceux qui l'ont côtoyé ou, comme nous, interviewé, reconnaîtraient entre mille. Ça, c'est pour la Libre Belgique. À la lune de la DH, Bill White, l'ambassadeur des États-Unis à Bruxelles, veut fermer le parc du cinquantenaire durant plusieurs jours, 250e anniversaire des États-Unis. Et selon l'ambassadeur US, Bill White, il s'agira du plus grand événement, le meilleur, le plus incroyable, extraordinaire, phénoménal et fantastique, en dehors de ceux du président à Washington, c'est tout dire. L'ambassadeur prévoit d'inviter 5000 personnes. La ville de Bruxelles et la commune d'Etterbeek, qui héberge ce parc, propriété de l'État fédéral, géré par Bruxelles Environnement, n'ont pas la main sur l'événement. On espère en tout cas que le parc ne soit pas complètement fermé pendant plusieurs jours, nous dit le cabinet du bourgmestre de Bruxelles-Ville, Philippe Close. Mais c'est à Bruxelles Environnement et l'État fédéral a justement veillé à ça. Nous émettons d'ailleurs des recommandations. La ville de Bruxelles a néanmoins fait voter un point hier soir en conseil communal, nous dit l'ADH, permettant de mettre en place une activité de contrôle des personnes et de biens à l'entrée du périmètre fermé parc du cinquantenaire. La capitale revient, elle, sur un bien vital, l'eau que nous buvons chaque jour. Entre hausse du prix de l'eau, dette de Vivacois et finances locales sous pression, la suppression de cette dotation eau fait craindre de nouvelles difficultés dans plusieurs communes bruxelloises. Elles vont devoir composer avec un sérieux manque à gagner pour l'année 2026. Le gouvernement régional a décidé de supprimer la dotation eau, une enveloppe de plus de 15 millions, près de 15,7 précisément, répartis entre les 19 communes de la capitale.
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5: Et merci à vous pour votre fidélité. On prend le petit déjeuner ensemble, on poursuit la matinée jusqu'à 9h30 avec toute l'équipe de la rédaction. Et on revient sur Bonsoir Bruxelles, la finale de la Coupe termine par des incidents d'après-match et des sièges arrachés. L'occasion donc de revenir sur cet encadrement des supporters dans l'émission Bonsoir Bruxelles avec Jean-Michel De Waal, il est professeur de sciences politiques à l'ULB, et Philippe Boucard, ancien commissaire de police en charge des matchs de football à la zone midi. Ils étaient les invités de Fabrice Grosfillet et Maria Bemba.
6: C'est un bel exemple du mal belge, de la malgouvernance. Les choses ne sont pas bien gérées. Il y a plein de pays quand même en Europe où des finales de coupe, quand même, comment est-ce possible?
7: Et pour vous, vous voulez expliquer comment? Est-ce que c'est les clubs qui sont responsables de cette violence?
8: Tout le monde est un petit peu responsable. Je ne vais pas me focaliser sur la responsabilité des clubs. Bien sûr que les clubs ont leur demande.
7: En tout cas, c'est eux qui doivent payer les pots cassés après.
8: Oui, d'assurer la sécurité à l'intérieur du stade. C'est l'organisateur du match qui assure la sécurité. Mais il y a les entités footballistiques qui doivent aussi prendre leurs responsabilités. Je pense à l'Union Belge, je pense à la Pro League, à l'UEFA, qui doit ou qui doivent à un certain moment se dire bon, ben, il y a quelque chose qui ne va pas.
7: Mais ce serait quoi les solutions? On en parle, mais finalement...
8: Ben oui, ben justement, tout le monde en parle. Et en fait, c'est le mal du siècle aussi, c'est la réunionnite. Tout le monde fait des réunions. Mmh. Et au sorti des réunions, ben, vous n'avez pas de solution.
9: Ouais.
8: Pourquoi? Parce que ceux qui sont autour de la table, pour moi, n'ont pas l'expérience pour pouvoir gérer cette problématique.
9: Alors vous qui l'avez, vous leur conseilleriez Philippe Boucard?
8: Je n'ai pas la science infuse. Ouais. Je dis simplement qu'il serait peut-être temps de réfléchir non pas aux conséquences, mais aux causes.
9: C'est-à-dire
8: de ce qui entraîne ces conséquences. Ben, les causes, c'est l'identification, l'authentification. C'est-à-dire qu'actuellement, on fait des efforts pour l'identification, mais l'authentification, c'est encore autre chose, c'est un autre paramètre. Ouais. C'est-à-dire, vous achetez un ticket, donc il est au nom de M. Grosfillet, mais est-ce que c'est M. Grosfillet qui rentre dans le stade? Ça, c'est un gros problème.
9: Ouais. Alors, je sais où vous voulez en venir. Il faudrait qu'on ait des caméras intelligentes qui puissent reconnaître clairement l'identité des personnes qui rentrent dans le stade. C'est ça qu'on va faire?
8: Pourquoi pas? On est au temps de l'intelligence artificielle. Et on est encore avec des tickets?
9: Ouais. Parce que dans ce que vous dites, il y a la problématique des interdits de stade.
8: Oui.
9: Il y en a quand même un certain nombre en Belgique. Ils continuent de venir au stade, d'après vous?
8: Oui, ouais. Ils continuent à venir au stade, mais il n'y a pas que les interdits de stade. Vous avez des gens qui créent des problèmes, ils sont identifiés, identifiables.
9: Ouais. J'en vois beaucoup qui mettent des cagoules aussi au moment où il y a des problèmes
8: entendu.
9: dans les tribunaux.
8: Un autre problème, autre que l'authentification, c'est la fouille aux entrées. Tant qu'on ne contrôlera pas, on ne maîtrisera pas l'authentification aux entrées des stades, vous ne maîtriserez jamais la violence dans le stade.
9: Ouais. Tout ce qu'on vient de dire, ça gâcherait votre plaisir de supporter, Jean-Michel De Waal, si vous étiez fouillé à l'entrée, qu'on vous filmait avec
6: non,
9: une caméra?
6: Non, pas du tout, parce que les rares fois où je vais au stade, parce que j'ai pas malheureusement pour moi beaucoup le temps d'y aller, mais je trouve que de voir ce spectacle, moi ça me gâche le plaisir. Quand je vais voir des matchs à Anderlecht, à Bruges, à l'Union, et que je vois, moi ça me gâche mon plaisir. Mais je voudrais aussi dire qu'on peut quand même de nouveau voir ce qui fonctionne à l'étranger. On n'est pas obligé de réinventer l'eau chaude à chaque coup. Je pense qu'une concertation avec les clubs, je pense vraiment que faire des états généraux avec les clubs, négocier comme ça a été fait dans les pays scandinaves, vous avez des pyros de nouvelle génération qui sont beaucoup moins dangereux. On peut dire vous les mettez là, mais là. Mais si on vous permet d'utiliser ces pyros de nouvelle génération,
9: les pyros, c'est les feux d'artifice.
6: Les feux d'artifice. À ce moment-là, vous nous promettez de. Et je pense qu'il faut créer dans les stades une majorité pour isoler les hooligans.
5: Voilà donc pour cet extrait de Bonsoir Bruxelles, tous les soirs du lundi au vendredi de 18h20 à 19h. Rendez-vous donc ce soir avec Fabrice Grosfillet juste après le journal de 18h présenté par Arnaud Bruckner cette semaine. Et notre invité nous a déjà rejoint ce matin dans notre studio. Bonjour.
10: Bonjour.
5: Vous êtes Luca Ciccia, représentant donc le secteur des titres-services en économie.

0: économie sociale d'insertion, président aussi du Conseil consultatif de l'entrepreneuriat. C'est bien, j'ai bien suivi jusque-là?
1: Oui, je représente aussi la CSC.
0: Et la CSC également, sûr, ouais. En effet, j'y arrivais. on discute avec vous justement des titres services et surtout de toutes ces personnes qui y travaillent. C'est dans un instant, c'est notre conversation, c'est l'interview de 7h32. Vanessa Lully est également avec nous. Bonjour Vanessa.
2: Bonjour Fanny, bonjour à toutes et à tous.
0: Comme chaque matin, elle m'accompagne aussi. On fera le rappel des titres, on s'écoute un petit peu de musique ce matin à 7h27 et Amazonas de Yokai.

0: Casagnas de Yokai sur BX1, il est 7h30. Bon réveil, belle matinée avec nous.
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0: Et dans le journal de Marie Charette, à 8h, Vanessa, on va parler de l'importance de Bruxelles pour la Belgique.
2: Oui, c'est la nouvelle étude de l'IPSA, donc l'Institut bruxellois de statistiques et d'analyse. Notre capitale est au centre d'un territoire urbain de 2,9 millions de personnes. Évidemment, son territoire, lui, géographique, est limité aux 19 communes. Alors forcément, il y a des répercussions sur la mobilité, le logement et le développement économique de l'Interland. C'est ce que nous verrons avec Anaïs Corbin.
0: Et puis on ira au parc du cinquantenaire.
2: L'espace doit accueillir les célébrations pour le 250e anniversaire des États-Unis et les critiques se multiplient. La dernière en date concerne la fermeture d'une partie du parc pendant 10 jours, de quoi inquiéter certains. On en parlera avec Camille Tinquin et ça sera dans un petit peu moins d'une demi-heure.
0: En effet, pour le journal de Marie Charette et ses titres qui seront développés donc dans ce journal. Rendez-vous dans une petite demi-heure, mais restez bien avec nous tout de suite. C'est l'interview avec notre invité.
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0: Et bienvenue à vous, Luca Tichar, représentant donc le secteur des titres services en économie sociale d'insertion, président du Conseil consultatif de l'entrepreneuriat social et représentant CSC donc sur tous ces enjeux de l'emploi. Vous allez tour à tour poser votre casquette en fonction de notre conversation. On va rappeler le contexte, 735 personnes qui seront licenciées au plus tard le 1er janvier 2027. C'est bientôt, c'est dans un peu plus de 8 mois. Et un secteur des titres-services qui devraient disparaître, en tout cas celui qui relève de l'économie sociale. Donc ça représente 13 entreprises sociales dans lesquelles il y a 4 coopératives, 9 associations, 6 ALE et une mission locale. Ça veut dire aussi 9000 familles bruxelloises qui vont perdre leur aide ménagère, des familles qui soutiennent forcément ces valeurs de l'économie sociale. C'est un gros bouleversement. Vous allez d'ailleurs manifester demain.

0: En tout cas, manifester, il y aura des revendications claires. Aujourd'hui, on peut beaucoup lire vos revendications aussi dans la presse. Qu'est-ce que vous avez envie de dire maintenant par rapport à tout ça ?
1: Arrêtons un peu la blague et revenons au sérieux de la situation. On est face à un cataclysme, en fait. Je crois que c'est l'équivalent d'un Audi pour Bruxelles. Si on regarde un peu l'impact en termes d'emploi sur Bruxelles, on est dans cet ordre de grandeur-là. 750 personnes qui perdent leur emploi dans l'année, ce n'est pas rien. 5 ALD qui potentiellement font faillite d'ici la fin de l'année, ce n'est pas rien. Et c'est d'autant plus, j'ai presque envie de dire grotesque, que la situation est motivée pour une raison juridique et quand même plus que questionnable.
0: C'est quoi cette question juridique, justement ?
1: Alors, la question juridique est utilisée par le ministre de l'Emploi, M. Hublet, est un arrêté qui a été pris dans le cadre d'une discussion visant l'amélioration du secteur des titres-services. Et dans ce contexte-là, il y a des débats qui se sont faits, la concertation sociale qui s'est faite de manière plutôt positive, qui aboutit notamment à une hausse du titre-service, à des améliorations de conditions de travail pour les travailleuses. Et il s'est logé un tout petit article, 8, que absolument personne n'a vu. Et quand je dis personne, c'est vraiment personne. L'inspection des finances ne l'a pas relevé, les documents du gouvernement ne parlaient pas de cet article, la concertation sociale ne s'est pas prononcée sur cet avis, elle va d'ailleurs le confirmer bientôt au ministre. Le ministre lui-même, mais ça c'est quand même la bombe médiatique qui est parue ce matin dans La Libre. Donc, M. Clerfaille lui-même explique ne pas avoir souvenir d'une discussion sur cet article, ne pas comprendre l'origine et la source de cet article. Et cet article dit quoi, concrètement ? Il exclut de facto le secteur de l'économie sociale de la pratique de titres-service. Ce qui est vraiment une bombe pour le secteur. Les titres-services, c'est grosso modo 10% des activités de l'économie sociale d'insertion à Bruxelles. Et c'est concrètement, en fait, 250 à 350 personnes qui sont aidées de manière spécifique. Mais par le biais de l'effet de levier que représente le soutien de la région, ces entreprises sociales, évidemment, ont développé de l'activité en titres-services, mais pas que. Et on parle, finalement, de plus de 730 emplois menacés. C'est vraiment un cataclysme incroyable. Et on ne comprend pas bien ce à quoi on a affaire pour l'instant, à savoir une certaine obstination du ministre qui n'entend pas les commentaires qui viennent du terrain et qui démontrent qu'il n'y a pas eu de concertation, que ce truc vient un peu de nulle part. Et d'autant plus de nulle part qu'au moment où ça a été décidé, donc février 2024, on est là maintenant 2 ans plus tard. Entre-temps, il y a quand même un certain nombre de projets d'économie sociale mandatés en insertion anti-service qui ont été mandatés, qui ont été prolongés sans que ça ne pose de problème au gouvernement précédent, y compris donc par M. Clerfaille qui avait promulgué cet arrêté. Donc ce qui montre bien tout le flou juridique dans lequel on est et l'incompréhension qu'on a d'apprendre il y a 2 semaines maintenant que cette activité serait impossible d'ici la fin de l'année.
2: On peut peut-être expliquer comment justement fonctionne et se découpe ce secteur des titres-services, parce que d'un côté on a donc les sociétés commerciales classique, et de l'autre côté, les ASBL et l'économie sociale, c'est ça ?
1: Oui, c'est ça. Donc, les
0: commerciales
1: services...
0: avec une nouvelle fédération, je pense, aussi.
1: Oui, donc c'est plus fédéré, mais c'est la même chose. Mais donc, les titres services à Bruxelles, c'est bien d'élargir un peu le débat, parce qu'on est sur le gros poste budgétaire en matière de politique de l'emploi bruxellois. On parle de plus de 308 millions, là. C'est énorme. Le budget emploi à Bruxelles, c'est 1 milliard. Donc, ça veut dire qu'on dépense un tiers des moyens bruxellois sur le développement du secteur titres-services, c'est 25 000 travailleuses.
2: Donc ça, c'est avec le prix aussi des titres-services, avec l'aide régionale qui est donnée pour les titres-services.
1: Donc c'est vraiment le budget régional, donc ça ne prend pas en compte ce que les ménages vont amener en plus, évidemment. Donc c'est dire l'ampleur de dispositifs. 25 000 travailleuses, essentiellement à temps partiel, dans des conditions de travail quand même globalement peu enviables, il faut dire ce qui est. Beaucoup de maladies, des salaires très faibles, des durées de carrière très faibles, non importantes d'invalidité. Un secteur qui est donc essentiellement lucratif. C'est quand même un peu fou quand on y réfléchit. Secteur lucratif. Et à côté de ça, c'est donc développer des activités d'économie sociale d'insertion. Mais donc il faut bien être attentif à distinguer les choses. L'économie sociale d'insertion, en fait, peu importe l'activité, le secteur dans lequel elle pratique, ce qu'elle fait, c'est pas l'activité en elle-même. Ce qu'elle fait, c'est de l'insertion. C'est ça le travail. Et c'est là-dessus qu'elle est mandatée et c'est là-dessus qu'elle est financée. Et donc on est en fait sur 2 activités différentes et l'économie sociale d'insertion va pouvoir s'opérer dans toute une série de secteurs différents, donc en titres services, en construction, en horeca, en hôtellerie, etc. etc. Alors ce qui est assez fou ici, je crois que c'est vraiment ça qui est important de relever, c'est que finalement le choix du ministre, qui tombe un peu de nulle part, consiste à considérer que cette activité ne peut être que marchande et qu'elle ne

0: ne peut pas se développer dans le cadre de l'économie sociale d'insertion, ce qui est une aberration.
1: Et ça, c'est une grande surprise pour vous, évidemment.
0: C'est une surprise, puisqu'on n'a pas été informé de ça au moment de l'arrêté, que personne n'a été concerté là-dessus, et que le ministre nous explique que finalement, il doit appliquer l'arrêté. Est-ce que je peux comprendre, en termes de lecture juridique, qui viennent avec ça, je comprends, mais d'un point de vue politique, la seule conséquence possible, c'est de revenir.

0: Alors, il y a quand même deux gros problèmes là-dessus. Le premier, c'est que même si c'était vrai, il y a déjà eu des expériences de transfert d'activités d'économie sociale vers le privé, hein, mm-hmm. des entreprises qui fermaient à un moment donné pour des raisons X ou Y. Ce qu'on a constaté, c'est que plus de la moitié des DAM, dans l'année, disparaissaient des comptes de l'entreprise privée. C'est-à-dire qu'en fait, elles n'étaient pas en capacité à garder ce personnel-là parce que des problématiques sociales, de maladies, etc., qui font qu'une entreprise lucrative ne peut pas se permettre d'embaucher ce type de public très éloigné de l'emploi. Donc ça, c'est quand même un problème, c'est que oui. Même si c'était vrai, ce serait vrai au mieux pour la moitié des personnes, et encore, vraiment, c'est optimiste quand je dis ça. Le deuxième élément, c'est la vision un peu macro du secteur. J'ai l'impression que le ministre a totalement zappé ça. Il y a eu une augmentation du coût, on est en période d'austérité, la réalité du secteur du titre-service est un secteur en difficulté, enfin en difficulté. Quand même.
1: Il y a eu des gros regroupements aussi,
0: exactement.
1: Hein, du côté commercial.
0: Donc on est dans une phase de regroupement en 3-4 grosses entreprises. Pourquoi ? Parce qu'il y a moins d'acheteurs. Donc les consommateurs sont moins à même de pouvoir se permettre ce service-là. Il y a une pénurie aussi de travailleuses. Mais en réalité, ce que fait le ministre ici, c'est de décider par lui-même où se logera la baisse du marché, finalement. Mm-hmm. Donc plutôt que de faire impacter sur l'ensemble des 25 000 et du secteur des services l'impact d'un marché qui sature, il va le localiser sur le secteur de l'économie sociale d'insertion, c'est quand même le comble. Les travailleuses ne vont pas retrouver du boulot, et évidemment que par contre, le secteur privé va lui pouvoir récupérer les clients. Donc c'est ça qui se joue, c'est un transfert de marché, ouais. Du social non marchand vers le marchand, mais les travailleuses n'y gagneront rien du tout, ça c'est sûr.
1: En quoi la gestion des travailleuses, on va rester à travailleuses, hein, puisque
0: oui,
1: c'est 99%
0: c'est
1: des femmes. De femmes, ouais. En quoi la gestion du personnel est différente entre le commercial et l'insertion, vraiment concrètement? Parce que là vous dites, il va y avoir des clients supplémentaires, on sait que les entreprises commerciales, elles ont déjà du mal à recruter des travailleuses. Donc finalement, ça pourrait être gagnant pour tout le monde, enfin, quelque part.
0: Alors,
1: Donc en quoi c'est différent cette gestion ?
0: Public différent, tout simplement parce que l'éloignement est beaucoup plus éloigné dans le public économie sociale. Si on regarde spécifiquement dans l'IT de service, une des particularités, c'est de comprendre énormément de travailleuses de l'Afrique subsaharienne, à plus de 90-95%. Et ça, ce n'est pas ce qu'on retrouve dans le secteur privé, pour de bonnes et de mauvaises raisons. Dans les mauvaises raisons, vous connaissez les enjeux de racisme et de discrimination à Bruxelles. Il est évident que ça a un impact. Ce à quoi fait attention, évidemment, le secteur de l'économie sociale, qui sera moins sensible aux demandes pressantes de certains clients, et va travailler sur les stéréotypes d'ailleurs. Mais donc un public essentiellement africain, très très très peu qualifié, et avec des problématiques sociales, de santé, etc., qui sont quand même très très fortes, mmh. Avec aussi des enjeux de migration par le travail aussi. Donc il y a des parcours d'insertion qui sont offerts. Je discutais hier avec le directeur d'Acelia, qui est une des plus grosses coopératives dans le secteur. Dans son équipe, il y a une dizaine de travailleuses qui ont eu un parcours de migration, sans papier, etc. Et avec qui il peut se permettre de faire cet effort, avec toutes les démarches que ça a, etc. De faire en sorte que ces personnes aient une intégration réussie. C'est quand même le but. Historiquement, le titre service, c'était de lutter contre le travail au noir. Là, on exclut tout un champ de la population, finalement, de cette capacité à travailler dans le champ régulier. Les autres différences aussi, c'est en termes des conditions de travail et d'encadrement, ça c'est évident. Donc il y a un encadrement renforcé, il y a d'ailleurs un financement spécifique là-dessus. Il y a un travail de formation qui est beaucoup plus important, le travail sur les stéréotypes, je le disais. Et il y a aussi une dynamique d'encadrement des travailleuses qui est particulière. Je vais prendre un exemple, c'est celui de l'usage des temps partiels. Il y a beaucoup plus de temps partiels contraint d'ailleurs, dans le secteur titre service marchand, que dans l'économie sociale d'insertion, où là, on va, par défaut, favoriser des contrats les plus élevés, et c'est l'entreprise sociale qui va intégrer le risque de l'annulation du client et ce genre de choses, alors que dans le privé, c'est la dame qui va le payer, hein, très clairement, et y compris en revenus de réplacement, sécurité sociale, etc., parce que quand vous êtes à temps partiel et que vous prestez de temps en temps des petites heures en plus, c'est pas pris en compte de la même manière. Les trajets aussi qui sont pris en compte dans le temps de travail de l'économie sociale, c'est quand même c'est une fameuse différence.
1: Oui.
0: Dans le marchand, ce n'est pas le cas. Les temps de trajet, vous pouvez en avoir jusqu'à 2-3 sur la journée, ils sont pris en charge par la travailleuse. Quelques exemples parmi d'autres. Mais...
2: Luca Ciccia, justement, demain, il y a une manifestation qui est prévue. Vous allez tenter d'interpeller le ministre Laurent Hublet, ministre bruxellois de l'Emploi. Donc, qu'est-ce que vous allez faire concrètement?
0: Alors demain, on va chez Monsieur Verhoekstraat. On va au siège des engagés parce qu'on a déjà été deux

0: fois chez M. Hublé, malheureusement sans retour suffisamment positif. Donc,
1: il exprime pourtant qu'il est ouvert, hein, qu'il attend des propositions.
0: Ça s'est un peu gonflé.
1: c'est ce que j'ai lu dans la presse, et c'est ce qu'il dit.
0: Non. Donc quand on l'a rencontré, c'est vrai que j'ai senti une ouverture à la discussion.
1: Une ouverture à des alternatives.
0: Le lendemain, un courrier était envoyé à tout le monde disant qu'il appliquerait l'arrêté pour raisons juridiques.
1: Il l'appliquera jeudi déjà ?
0: Alors justement, donc c'est pour ça qu'on fait l'action demain, c'est la troisième déjà. Mm-hmm. C'est parce qu'on a information de ce que le gouvernement de jeudi validerait un appel à projet qui vise... Je vais simplifier, à renouveler les 90% du secteur de l'économie sociale d'insertion. Mmh. Et dans le cadre de ce renouvellement, bah évidemment, il exclurait de facto tout le secteur du titre service. Donc, nous, notre souhait, évidemment, c'est de s'assurer que le gouvernement agisse en temps utile et évite que par le biais de cet appel à projet, qui pose plein d'autres questions par ailleurs, on exclut déjà maintenant le secteur des titres-services. Et je voudrais insister sur la déclaration de M. Clerfaï. M. Hublé, quand on l'a vu, nous dit que c'est une raison juridique qu'il se doit d'appliquer un arrêté d'un gouvernement précédent. Il dit que finalement, ce n'est pas sa responsabilité. On a le ministre précédent qui dit qu'il n'a pas souvenir de ça et qu'il faut modifier ça. Oui. Moi, je pose la question aujourd'hui à M. Marron, je pose la question aujourd'hui à M. Vervoort, qu'en est-il exactement ? Parce que si même eux confirment ce qu'on a vu dans les notes de gouvernement de l'époque, hein, mm-hmm. que ce point n'a pas été discuté, la seule conclusion politique, c'est qu'il faut revoir cet arrêté et que ça ne devrait pas poser en fait, de difficultés politiques. Et j'insiste encore aussi du côté des partenaires sociaux, jamais ils ne se sont prononcés là-dessus et j'insiste, oui. tant CCES qu'Abru Partners, tout le monde s'accorde à dire qu'il faut développer l'économie sociale d'insertion, y compris en titre service.
1: Merci à vous en tout cas. Et donc demain, rendez-vous chez Yvan Verhoekstraat, si je l'ai désengagé, si je l'ai bien compris. Luca, Chicha, merci. Vous êtes donc, vous faites partie du secteur des titres services, économie sociale d'insertion. Vous êtes représentant CSC également. Merci à vous d'être passé par chez nous. De la musique pour poursuivre. Avec ce titre de Mon Amio, Upset.

0: Artiste de la Fédération Wallonie-Bruxelles, Mona Mio. Et ce titre, Upset, bienvenue.
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0: Plusieurs dizaines d'Etterbeekois réclament l'opposition de la commune aux visites domiciliaires. Et puis l'accès au cinquantenaire est sous contrôle privé pendant plusieurs jours sera en cause. Les célébrations pour le 250e anniversaire des États-Unis. La ville de Bruxelles, la commune d'Etterbeek qui héberge ce parc propriété de l'État fédéral géré par Bruxelles Environnement n'ont pas la main sur l'événement. À la ville, on assure que l'idée n'est pas de privatiser en tout cas complètement le parc pendant 11 jours.
2: L'équipage du bateau de croisière néerlandais Ondius quittera le navire en petits groupes dans les prochaines heures. Une porte-parole du service communal de santé de Rotterdam a indiqué que l'équipage était encore à bord du bateau qui a accosté donc dans le port de Rotterdam lundi matin. L'adaptation aux conséquences du changement climatique figurera au cœur du prochain sommet Climate Change Europe prévu les 3 et 4 juin prochains à Bruxelles sur le site de Tour et Taxi.
0: Voilà pour les titres de ce jour. Nous sommes mardi le 19 mai.
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0: Et vers, ça fait un an que les travaux de Vivacqua et de la STI bloquent un quartier. Ce n'est pas fini car ils ne se termineront que l'année prochaine.
2: Avec pour conséquence que pendant la durée

0: près du chantier, eh bien, le trajet du tram 55 est réduit. Il ne passe plus par la place de la Paix et plusieurs commerçants en souffrent. C'est un reportage de Camille Tanguin.
1: Cela fait un an que les rues Édouard Stukens puis Henri Van Ham sont inaccessibles à Evere. En cause, des travaux de Vivacqua et de la Stib au niveau des rails de tram et des égouts. Mohamed travaille à quelques pas de là depuis 25 ans. À ses yeux, le chantier est interminable.
2: C'est beaucoup trop long. On se rend compte que depuis le début du chantier, les travaux ne sont pas quotidiens. On bloque les accès des rues, parce que ça fait quand même deux rues de bloquées.
1: Conséquence des travaux, le tram 55 s'arrête à l'arrêt Tilleul. La place de la Paix n'est donc plus desservie depuis de nombreux mois. Une catastrophe pour Kamal, gérant de l'épicerie Meissam. Il a perdu 40% de son chiffre d'affaires et une partie de son personnel.
3: Normalement, j'avais deux personnes. Maintenant, elles ne travaillent plus qu'à mi-temps. On a beaucoup de commerçants qui se plaignent. Nous, on a des vieilles personnes normalement qui viennent du côté de Bordet, des logements sociaux, on n'arrive plus par ici.
1: En attendant, la Stib a adapté son offre pour desservir le quartier. Cindy Arens, porte-parole.
4: On a modifié l'itinéraire du bus 59 pour qu'il puisse desservir la zone de la place de la Paix et de Helmet. Le bus 69 a été prolongé jusqu'à Verbroeckhoven pour que les deux lignes de bus puissent vraiment offrir une correspondance avec le tram 55. Il y a également le tram 62 ou le bus 65 qui peuvent constituer une alternative pour les voyageurs à partir de Bordet.
1: De son côté, Vivacqua envisage d'élargir les horaires de chantier pour terminer plus rapidement. Sarah van der Platzen, porte-parole.
5: Vivacqua va prendre le point avec son entrepreneur sous-traitant pour voir si un élargissement des horaires de travail est envisageable dans ce cadre-là.
1: Les travaux doivent encore durer un an supplémentaire. Prochaine étape, le renouvellement des voies de tram fin juillet.
0: C'était un reportage de Camille Tanguin.
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0: Et votre invité ce matin, Vanessa Lhuillier, c'est Charles Papens qui nous a rejoint dans ce studio bourgmestre de Forêt. Bonjour.
7: Bonjour.
0: Bonjour Charles Papens, merci d'être venu. Alors, l'Union Saint-Gilloise, elle mérite un nouveau stade au BEMT sur la commune de Forêt. C'est
7: écoutez,
0: bien parti.
7: Je m'attendais évidemment à cette question, mais ce qui est important, c'est que maintenant, on est dans la phase d'enquête publique, et donc évidemment, en tant que bourgmestre, et on est la commune qui mène l'enquête publique, je ne vais pas donner d'avis là-dessus, puisque c'est important que chacun puisse donner son avis, et donc j'invite toutes les personnes qui ont un avis sur ce dossier à le remettre dans le cadre de cette enquête publique. Alors, pour être très clair, nous avions un accord dans la déclaration de politique générale pour travailler avec l'Union pour au maximum réduire toutes les nuisances qui étaient avancées. Donc, notamment, là, on peut penser à la mobilité, on peut penser à la biodiversité et évidemment au confort des riverains. Il y a un travail important qui a été fait par notre administration toute l'année passé qui s'est conclu avec un projet que l'Union a déposé maintenant, mais évidemment l'essentiel du projet a été fait par le club lui-même, ce qui lui a permis d'avoir un dossier complet, comme a pu le dire la secrétaire d'État.
0: Alors là, pour l'instant, effectivement, c'est à l'enquête publique, donc jusqu'au 9 juin. C'est vrai qu'il y a quand même eu beaucoup de rebondissements. On a l'impression que pendant très longtemps, ce dossier est resté à l'arrêt. C'est vraiment le nouveau gouvernement bruxellois, finalement, qui a réussi à débloquer le dossier.
7: Écoutez, je souris parce que vous connaissez la réponse. Voilà, si l'Union a su déposer un dossier complet alors qu'il travaillait depuis 3 ans dessus, ce n'est pas les 2 derniers mois qui ont été cruciaux. Le fait est que l'Union a dû travailler. Nous avons posé beaucoup de questions, notamment la commune, en termes d'enquête de mobilité, en termes d'enquête sur la biodiversité. Et puis un permis d'urbanisme pour un projet d'une telle ampleur, ce n'est pas 2 feuilles de papier à rendre. Et donc voilà, le gouvernement s'est clairement positionné dans sa déclaration de politique gouvernementale. Et je pense que c'est un gouvernement qui veut clairement soutenir ce projet. Après, nous, en tant que commune, ben, évidemment, on se tient à un devoir d'impartialité. Vous imaginez si moi, en tant que bourgmestre, je venais donner mon avis là-dessus, alors que nous menons nous-mêmes l'enquête publique. C'est évidemment quelque chose qui ne se fait pas.
0: Après, on voit, hein, évidemment, on peut se dire que ben, y a une commune qui a l'air quand même plutôt favorable, quand même, en tout cas, à un déménagement par rapport aux Mariens, à un gouvernement bruxellois qui est en faveur aussi, qui l'a dans sa politique, dans sa déclaration de politique régionale. Il y a un club, ben voilà, qui en a envie. On peut se demander si finalement cette commission de concertation, c'est pas simplement une

0: une étape qui ne sera pas vraiment décisive.
1: Mais on est quand même dans un état de droit, et donc il y a des règles, et les règles s'appliquent à l'Union comme aux citoyens lambda. Et donc non, c'est pas non plus une sinécure. Il y a plusieurs questions qui peuvent se poser. On a entendu beaucoup d'associations qui voulaient faire un recours. On a aussi entendu beaucoup de fake news circuler sur ce projet. Et donc je pense que objectivement, cette période d'enquête publique permettra aussi de clarifier les choses, de voir exactement ce qu'est ce projet. Et puis l'administration régionale, donc Urban, va analyser ce dossier et une décision sera prise.
0: On sait que Forêt est sujette aux inondations, enfin était sujette régulièrement aux inondations. Visiblement, c'est ça aussi qui pose encore éventuellement un souci dans ce dossier. Certaines associations environnementales parlent d'îles flottantes et que tout le reste du quartier va être sous l'eau.
1: Écoutez, là-dessus, on est vraiment une commune à la pointe en gestion des eaux et on est une commune qui souffre d'inondations. Et je ne dois pas vous l'apprendre, vous en parliez juste avant. Vu le dérèglement climatique, ce n'est pas dit que ça va se finir demain. Et donc, le projet de stade actuel, c'est vraiment une des parties qui a été très fort travaillée avec les experts d'eau de la commune et évidemment d'autres experts. Permet aussi de rejoindre la Seine directement par un nouveau pertuis qui sera construit. Et donc, pour l'instant, mais je le répète, ça va devoir être analysé par Urban, ça nous semblait en tout cas être une solution pour ne pas empirer la situation des habitants. Mais visiblement, ce n'est pas l'avis d'autres associations et l'administration régionale est compétente pour vérifier si tout ça est bien juste.
0: Et donc, ça sera à voir effectivement d'ici quelques temps. Il y a un autre grand site qui est juste à côté. C'est évidemment le site d'Audi Forêt qui est toujours vide pour l'instant. Où est-ce qu'on en est dans ces discussions ?
1: Là, j'ai envie de dire, pour une fois, il y a une ligne politique comprise par toutes et tous et une ligne politique qui va de la commune jusqu'au fédéral qui est globalement la même. Alors il y a eu des petites péripéties sur éventuellement certains modèles économiques, mais aujourd'hui tout le monde travaille main dans la main pour aller de l'avant et les réunions ont lieu de manière très très régulière, en tout cas au niveau de la région.
0: Elles sont plus très médiatisées hein, ces réunions, ça veut dire que ça avance justement ?
1: Mais ça veut dire qu'en fait, il faut bien se rendre compte de quelque chose. On l'a déjà dit plusieurs fois, mais c'est un site privé. Et finalement, il y a deux privés qui se parlent, comme c'est connu de toutes et tous. C'est la multinationale Audi d'un côté, Elon de l'autre. Et les pouvoirs publics aident à pouvoir avoir le meilleur projet possible et à pouvoir renseigner, donner un maximum d'informations pour que cette importante partie du territoire, très importante partie du territoire forestois et importante partie du territoire régional ne devienne pas une friche. Et donc, c'est clair que ce n'est pas médiatisé, mais je peux vous garantir que ça avance, que les ministres régionaux ont clairement poursuivi le travail de leurs prédécesseurs, qu'il y a une volonté de toutes et tous d'avancer. Et quand je dis toutes et tous, je prends à la fois le politique et à la fois le privé. Et donc, on peut dire que c'est un dossier qui avance bien. Mais malheureusement, vous le savez, dans les négociations finales en termes de prix de discussion entre deux privés, mais c'est aussi à ce moment-là que ça peut capoter. Je suis un éternel optimiste, autrement je ne ferais pas ce métier. Mais j'espère sincèrement que ça va pouvoir se clôturer parce que l'enfer serait vraiment avoir une nouvelle friche.
0: Vous voyez ça pour quel horizon ?
1: Écoutez,
0: vous espérez ça pour quel horizon ?
1: Il y a eu plusieurs horizons. J'espère en tout cas. Actuellement, les acteurs principaux parlent d'une fin de négociation pour la fin du mois de juin, voire un peu plus tard. Mais de manière réaliste, il y a tellement de choses à régler dans ce dossier que je serais très heureux que ça puisse être réglé pour la fin de l'année.
0: Fin de l'année. Il y a, par contre, on va parler un peu budget aussi avec vous. On l'a appris hier, en tout cas, la dotation eau pour les communes va être donc supprimée. Enfin, en tout cas, il y a 16 millions d'euros qui vont être supprimés. Ça veut dire quoi pour votre commune ? Ça représente quel montant ? Est-ce que vous savez ? Et comment vous pouvez y faire face ?
1: Donc, déjà, supprimer, je pense qu'il faut remettre les termes. En fait, cette dotation eau, elle permettait à combler une ancienne redevance que Vivacois, l'ancêtre de Vivacois, devait remettre aux communes. C'était évidemment de l'argent très important pour les communes, mais là, on fait face à un problème massif de rénovation des égouts. Et donc, Vivacois, qui, pour le commun des mortels, est le distributeur d'eau, mais c'est aussi le gestionnaire de nos égouts. C'est pour ça qu'on les voit beaucoup en travaux dans notre région. Et il y a vraiment un besoin criant de rénovation de nos égouts qu'il faut financer. Et donc, la région a choisi l'option de prendre une partie de cette dotation pour recapitaliser Vivacois et donc rentrer dans Vivacois et financer encore plus

0: les égouts.
1: Et donc on déshabille Paul pour habiller Jacques.
0: Donc c'est un peu la question qui se pose. En tant que bourgmestre, je vais être tout à fait franc, trouver 750 000 euros à Forêt, c'est très très très difficile. Et donc on va essayer de discuter au maximum pour essayer de trouver une solution. Mais le vrai problème, c'est que ici, la région va rentrer dans le capital. Le problème, il est financier pour nous, mais d'une manière ou d'une autre, les communes vont devoir financer ces égouts. Et donc, le vrai problème, il est l'état des égouts actuellement, plus qu'un transfert avec la région. Je veux dire, les vrais, vrais problèmes financiers des communes, on sait où ils sont. Hein. C'est la fusion des zones de police qui va...
1: Vous allez en recours, d'ailleurs.
0: Oui, évidemment, on va en recours, ça on l'a dit directement. On va en recours tout simplement pour une rupture des qualités. Moi, j'ai jamais été quelqu'un contre le changement, mais ici, c'est vraiment une réforme qui répond en fait à une exigence communautaire et absolument pas sécuritaire. La plus grande zone du pays, c'est Anvers. Regardez où il y a le plus de problèmes de sécurité. Et je ne crache en rien sur la bourgmestre actuellement d'Anvers. Mais la réalité, c'est que Anvers, c'est la plateforme européenne du trafic de cocaïne, qui est gérée en partie, évidemment, par les douanes et par le fédéral. Mais la sécurité à Anvers est catastrophique. Et on va nous faire croire qu'une zone deux fois plus grande que celle d'Anvers va tout solutionner à Bruxelles. Ici, à Bruxelles, on a besoin de policiers, on a besoin de policiers fédéraux, on a besoin d'enquêteurs, on n'a pas besoin d'un nouvel organigramme. Il faut être très clair. Et il n'y a aucune raison d'imposer une distinction de traitement entre les communes bruxelloises et les autres communes du pays.
1: Charles Toppens, merci d'être venu.
2: Merci. Merci à tous les deux. Le journal de Marie Charette dans un instant.
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1: Bonjour tout le monde, bienvenue. Nous sommes mardi le 19 mai et tout va bien.
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1: Et il vous est présenté par Marie Charette. Bonjour Marie.
10: Bonjour Fanny, bonjour à toutes et à tous. Le permis a enfin été délivré pour l'avenue Broustin, un dossier qui traîne depuis de nombreuses années. L'avenue va donc être réaménagée pour améliorer notamment l'accessibilité. Explication avec la secrétaire d'État en charge de l'urbanisme Audrey Henry en début de journal. L'IPSA sort une étude sur le Grand Bruxelles et porte un regard sur la région au-delà de ses frontières. Une analyse en termes de mobilité, de logement et de développement économique entre autres. On vous détaille l'étude publiée ce matin dans ce journal. Et puis le parc du cinquantenaire devrait fermer en partie plusieurs jours fin juin pour les 250 ans des États-Unis. Et cela fait déjà polémique. Un compromis a donc été trouvé concernant l'avenue Broustin. Un nouveau permis d'urbanisme a été délivré par Urban Brussels, permis qui va permettre le réaménagement de cette grande avenue à la frontière entre Gent et Gent-Soren. Le dossier envenimait les relations entre les deux communes et la région depuis plusieurs années. Ce chantier devrait permettre de combiner accessibilité et sécurité routière. C'est ce qu'expliquait hier la secrétaire d'État en charge de l'urbanisme, Audrey Henry, dans Bonsoir Bruxelles.
11: on réouvre en effet sur les deux extrémités de Broustin, donc on déverrouille un peu.
12: Donc il y a deux accès qui sont prévus par l'avenue de Jette et l'avenue des Gloires Nationales.
11: Voilà, oui. On aura des mesures aussi pour la sécurité routière

0: avec une vitesse adaptée.
1: C'est quoi,
0: il y aura des placettes 20 km/h. Il y aura deux placettes donc qui seront aménagées, donc on améliore l'espace public, on le verdurise et aussi on ne touche pas au stationnement dans cette avenue, donc toutes les places de stationnement seront réservées. Donc honnêtement, je trouve que voilà, le dialogue a permis de trouver une solution équilibrée.
2: On s'intéresse maintenant à une nouvelle étude de l'IPSA qui porte un regard neuf sur Bruxelles, sur le Grand Bruxelles. Anaïs Corbat, bonjour.
3: Bonjour.
2: Cette étude que vous avez lue ce matin considère la région bruxelloise au-delà de ses frontières comme un territoire urbain qui accueille 2,9 millions de personnes.
3: Oui, environ un Belge sur cinq vit, travaille ou gravite dans ce qu'on appelle désormais le Grand Bruxelles, un territoire qui dépasse largement les frontières administratives des 19 communes de la région bruxelloise. Le concept de l'étude: la ville se vit au quotidien. Là où on habite, où on travaille, où on dépose les enfants à l'école, où on fait ses courses. Et quand on observe ses déplacements, ses habitudes, une évidence apparaît: Bruxelles déborde. Elle forme ce que les chercheurs appellent un complexe résidentiel urbain, un espace où au moins 20% des habitants se rendent dans la capitale pour travailler. Résultat, 105 communes en Flandre et en Wallonie sont directement sous influence bruxelloise. On distingue donc l'agglomération et ses 1,7 million d'habitants au-delà des 19 communes, et le territoire urbain qui atteint presque les 2,9 millions. C'est une autre géographie qui se dessine, une Belgique non plus faite de villes isolées, mais d'un maillage de 32 grands pôles urbains. C'est aussi un moteur économique majeur, 1,3 million d'emplois, et la plus forte croissance démographique du pays, avec 500 000 habitants depuis 2001.
2: Mais cette expansion pose aussi des défis très concrets.
3: D'abord, la mobilité. La Belgique est déjà l'un des pays d'Europe où les trajets domicile-travail sont les plus long. Ensuite, des enjeux liés au logement, à l'aménagement du territoire ou encore à l'étalement urbain. Et là, les dynamiques diffèrent. En Flandre, la croissance reste proche de Bruxelles, freinée par d'autres villes fortes comme Gand, Louvain ou Anvers. En Wallonie, elle s'étale davantage, jusqu'à des villes comme Mons, Namur ou Charleroi. Résultat, plus de distance, plus de dépendance à la voiture et des infrastructures sous pression.
2: Merci beaucoup Anaïs. Dans le reste de l'actualité, on a appris hier la mort d'Étienne d'Avignon, diplomate, ancien commissaire européen, puis homme d'affaires. Il est décédé à l'âge de 93 ans. L'homme était donc un homme de pouvoir, mais aussi un homme rattrapé par la justice, soupçonné d'être impliqué dans l'assassinat de Patrice Lumumba. La chambre du Conseil de Bruxelles avait franchi une étape historique en ordonnant le renvoi de l'ancien homme d'État devant le tribunal correctionnel le 17 mars dernier. Sa disparition entraîne une extinction de l'action pénale engagée contre lui depuis 15 ans, ce que regrette le collectif Mémoire coloniale. Écoutez Geneviève Caninda, coordinatrice du collectif, elle s'exprimait hier.
4: Pour nous, la question est claire, la mort de D'Avignon ne doit pas empêcher et ne signifie pas la fin de la recherche de la vérité autour de l'assassinat de Lumumba, Mpolo et Okito. Au fil des années, on a vu des reconnaissances, des excuses, mais aussi des responsabilités qui ont été clairement identifiées, aussi bien institutionnellement, politiquement que historiquement. Et donc voilà, comme on l'a dit, Étienne D'Avignon, c'était le maillon d'une chaîne, étatique, une véritable machine qui a orchestré cet assassinat politique. Et donc ici, pour nous, il est question de pouvoir établir toutes ses responsabilités, malgré le décès d'Étienne D'Avignon.
2: A noter que les avocats de la famille Lumumba ont confirmé qu'ils allaient engager de nouvelles démarches judiciaires, notamment sur le plan civil et contre l'État belge, pour creuser la responsabilité des crimes coloniaux.
5: La police recherche la victime de la violente agression qui a eu lieu il y a une semaine dans les Marolles.
2: Oui, les faits se sont déroulés le dimanche 10 mai vers 14h en plein centre de Bruxelles. Pour rappel, deux individus ont agressé et dépouillé un homme rue Terre-Neuve. Plusieurs témoins étaient sur place, mais à l'arrivée de la police, la victime et les suspects avaient disparu. 8 jours après les faits, la victime ne s'est toujours pas manifestée auprès des autorités policières. Les enquêteurs lui demandent donc de prendre contact avec les services de police. Les deux auteurs de l'agression n'ont pas non plus été identifiés pour l'instant. Et puis une enquête a été ouverte après une autre agression d'artistes queer le week-end dernier lors de la Brussels Pride. La police de la zone de Bruxelles-Capitale XL a reçu hier la plainte des victimes. Il s'agit des artistes Diva Beyrouth, Sherine Falastine, ainsi que la DJ transgenre Anira Orlando. Un procès verbal a donc été rédigé. La police tente d'identifier les auteurs des faits qui se sont déroulés donc samedi dernier.
5: Et puis toujours en bref, Marie, 8 mètres cubes de produits contrefaits ont été saisis par la police dans le quartier Nord.
2: Oui, ils l'ont communiqué hier. Le mois dernier, le 23 avril, des chaussures, des sacs, des parfums et des cigarettes. Au total, près de 8 mètres cubes de produits contrefaits ont été saisis par la zone de police Bruxelles-Nord en collaboration avec le SPF Économie. Une opération coordonnée.

0: donnée qui a permis la fouille de 5 lieux de stockage. Le parc du cinquantenaire pourrait-il fermer pendant plusieurs jours pour les 250 ans des États-Unis? Fin juin, des festivités devraient en tout cas s'y dérouler. L'accès au parc sera donc en partie réduit durant une dizaine de jours. Hier, Camille Tanquin, lors du conseil communal écolo, a interpellé Philippe Claus à ce sujet en dénonçant les perturbations qui impliqueraient un tel événement.
1: C'est une énorme fête que prévoit l'ambassadeur des États-Unis à Bruxelles, Bill White, pour le 28 juin prochain. Environ 5000 invités, une possible parade d'avions, un concert et évidemment un feu d'artifice géant. Mais n'assistera pas aux festivités qui veut. Les invités seront triés sur le volet. L'accès à une bonne partie du parc du cinquantenaire devrait être soumis à un contrôle de sécurité via des sociétés privées pendant une dizaine de jours. Hier soir, au conseil communal, la ville de Bruxelles a voté un point en ce sens. Selon la dernière heure, l'ambassade américaine a même demandé la fermeture du haut du parc. Donc depuis l'avenue de Tervuren jusqu'aux arcades pendant 4 jours du 28 au 29 juin.
0: Et plusieurs associations s'opposent à l'événement, cela crée aussi des tensions politiques.
1: Écolo par exemple dénonce une vitrine pour l'administration Trump. On lit sur le site de l'RTBF que l'élu Benedetta De Marte a interpellé le bourgmestre Philippe Claus à ce sujet lors du conseil communal. Le socialiste rejette ces accusations. Pour lui, autoriser l'événement ne veut pas dire soutenir la politique du président américain. Il a répondu, je cite, « Je ne suis certainement pas un supporter de la politique de Trump, mais je sais faire la nuance entre ce qu'est une commémoration et ce que peut être un soutien. » Fin de citation.
0: De l'eau extraite d'un chantier réutilisée pour nettoyer les rues. Voilà l'idée que défend l'association Open Source, idée qui est mise en pratique pour l'instant rue Béliard, où se construisent actuellement la tour Relax, bureau et centre de conférence. Le creusement des fondations nécessite l'évacuation d'une très importante quantité d'eau qui a donc été mise gratuitement à disposition des communes aux alentours. Explication avec Loïc Hanard, responsable durabilité BPC Group, au micro de Jean-Christophe Pezès.
2: L'eau de rabattement, donc c'est de l'eau souterraine qui vient de la nappe phréatique qui est directement rabattue pour les besoins du chantier. Donc lorsque l'on fait des fondations, on arrive parfois sur des quantités d'eau assez importantes qui, et pour le besoin du chantier, pour pouvoir faire les fondations du chantier, nous sommes obligés de prendre cette eau et de l'extraire. En règle générale, l'eau est remise à l'égout, mais dans ce cas-ci, on a essayé de pouvoir trouver une seconde vie à l'eau et donc... Elle est en partie utilisée par le chantier, en partie réutilisée par les camions des différentes communes de la ville de Bruxelles afin de pouvoir, pouvoir nettoyer les rues.
3: Et puisqu'on parle d'eau, Marie, une dotation était octroyée jusqu'ici aux communes, dite dotation eau, et elle va disparaître.
0: Oui, une dotation régionale de compensation des charges communales liées à la distribution de l'eau et à la collecte des eaux usées, qui s'élevait à 16 millions d'euros par an. La ville de Bruxelles aurait dû toucher 2,7 millions, Schaerbeek 1,5 million. Anderlecht, XL, Molenbeek et Uccle dépassent aussi le million qui du coup s'envole. Elle est donc supprimée pour 2026 et probablement pour les années qui suivent aussi. Face à cette perte de la dotation, certaines communes envisagent de revenir à une taxation de vivaquoi. Du côté de la région, le cabinet du ministre Ahmed Laouège en charge des pouvoirs locaux assure justement que les montants de cette dotation seront réalloués vers vivaquoi.
3: Oui, on en parlera probablement avec notre invité à 8h15 après le journal, Françoise De Smet, chef de groupe PTB au Parlement bruxellois. Elle sera l'invitée de Fabrice Grosfilet.
0: Et on termine par ce grand déménagement de la collection des près de 1200 costumes du Mannequin Peace qui sont pour l'instant stockés à la Maison du Roi. Ils déménagent le temps des travaux de rénovation du bâtiment au Musée de la Mode et de la Dentelle. Un travail colossal qui a débuté en avril et qui devrait durer 3 mois. Écoutez à ce sujet Marieke de Bardemaker, conservatrice du Musée de la Ville de Bruxelles, au micro de Valentine Relus.
4: Déménage cette collection parce que à partir de 2027, il y aura des gros travaux de restauration à la Maison du Roi, ce qui font qu'on doit vider le deuxième étage et le grenier de la Maison du Roi. Et donc, du coup, les costumes qui sont pour l'instant conservés au deuxième étage et au grenier doivent bouger. Et donc, on va les déménager vers des réserves du Musée Mode et Dentelle, donc pas très loin d'ici, pour les conserver.
3: Merci beaucoup Marie. Marie Charette, vous reviendrez dans une petite heure, à 9h précisément, pour un nouveau point sur l'actualité bruxelloise.
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3: Et le ciel est bien plombé ce matin, mais il fait moins froid, c'est déjà une bonne nouvelle. Vous n'avez pas eu trop froid.

0: sur votre
1: non,
0: vélo.
1: Non, c'était très bien ce matin avec un beau lever de soleil.
0: Oui, un beau lever de soleil. Et c'est vrai qu'il y a eu quelques éclaircies déjà ce matin. Il y en aura encore, c'est promis, mais c'est assez disparate finalement entre éclaircies et nuages. Et des températures qui vont quand même s'élever jusqu'à 16-17 degrés. Ça se réchauffe tout doucement pour être en apothéose ce week-end avec quasiment 30 degrés annoncés. On verra ça. C'est pour le week-end prochain. D'ici là, prudence sur les routes également, puisque sur la petite ceinture, ça coince encore. Et notamment eh bien, au niveau du boulevard du Régent à Bruxelles vers le centre avec une vitesse moyenne de 10 km/h et un temps de trajet rallongé de 6 minutes. Il est 8h12.
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0: Bonjour Fabrice Grosfilet.
9: Bonjour.
0: Votre invité ce matin, Françoise De Smet, chef de groupe PTB au Parlement bruxellois.
10: Bonjour. Bonjour.
9: Françoise De Smet, supprimer la dotation eau que la région versait aux communes, c'est une mauvaise économie de la part du gouvernement bruxellois ?
10: Ben oui, écoutez, c'était donc une dotation qui était donnée depuis 2022 et qui rentrait globalement dans les budgets des communes, qui leur permettait de pouvoir boucler à la fin de l'année un budget et donner des services à la population. Et donc retirer cette dotation alors que les communes sont déjà sous-financées de manière structurelle, avec des reports de charges qui viennent du fédéral. Donc les communes compensent beaucoup pour la police, pour les CPAS, pour les pensions aussi des agents communaux. Et donc, oui, retirer cet argent maintenant dans ce contexte-là, ben, ça va encore mettre les communes dans l'embarras.
9: Ouais, on parle de quel montant ? C'est à peu près 1 million pour les plus grosses communes de la
10: région ? Pour les plus grosses communes, on dépasse le million. Ouais, on est même à 2,7 millions de pertes pour la ville de Bruxelles. On est à 1 million de pertes pour la commune de Molenbeek et à plus d'un million pour Anderlecht-Escarbeek.
9: Ouais. En même temps, qu'est-ce qui justifie cette dotation ? Qu'est-ce qui justifie que la région offre une dotation aux communes ?
10: Mais écoutez, avant, Vivacqua donnait directement de l'argent aux communes. Ouais. Donc et ça, ça a été
9: c'est une
10: arrêté.
9: Intercommunale, hein, je le rappelle.
10: Oui, ouais. C'est une intercommunale. Donc Vivacqua donnait de l'argent et ça a été enlevé parce que les finances de Vivacqua se portaient mal. Elles se portent toujours mal aujourd'hui, d'ailleurs. Et la région a alors mis sur place cette dotation. Mais retirer cette dotation aujourd'hui, alors qu'elle fait entièrement partie des budgets des communes, vous imaginez bien que devoir aller rechercher 1 million supplémentaire dans une commune comme Molenbeek ou plus d'un million à Anderlecht ou Scarbeek, ça va mettre les finances communales dans l'embarras. Et ça veut dire aussi qu'on va probablement de nouveau avoir des problèmes pour rendre des services à la population, voire les communes vont probablement être aussi obligées de mettre des nouvelles taxes ou des nouveaux impôts en place.
9: En même temps, c'était donc bien une compensation à des communes qui sont quelque part les actionnaires d'une intercommunale qui ne fait plus de bénéfices. La région est elle-même en difficulté. Il n'y a pas de raison qu'elle continue à faire des cadeaux aux actionnaires d'une intercommunale.
10: Mais écoutez, dans un contexte où je vous dis, il y a déjà un report de charges gigantesque sur les communes et effectivement, il y a un report de charges aussi sur la région bruxelloise avec notamment la réforme du chômage de l'Arizona qui va aussi mettre la région en difficulté.
9: Au lieu
10: de revendiquer justement que le fédéral fasse sa part et que les communes et la région soit correctement refinancée, non, la région aggrave en fait la situation des communes. Et là-dessus, on n'est pas d'accord.
9: Ouais, dans le même temps, la majorité bruxelloise, elle s'est formée autour d'un objectif, c'est le retour à l'équilibre budgétaire. Et dans le projet de budget, enfin dans le budget tel qu'il a été voté par le Parlement, même si vous avez voté contre, il était bien indiqué que cette dotation allait disparaître, qu'il n'y a pas de surprise.
10: Mais les communes ont été notifiées récemment, il y a 15 jours, hein, le 27 avril, je pense,
9: des
10: montants qui vont. C'était dans le budget, effectivement, et nous, on s'y est opposés. On a toujours dit que ça n'allait pas qu'on retire cette dotation.

0: Donc je dis, il y a des communes qui ont déjà ficelé leur budget pour 2026 et maintenant on leur dit, ah ben vous devez trouver encore un million supplémentaire dans ce budget alors qu'ils ont déjà défini leur politique. C'est aussi antidémocratique de fonctionner de cette manière-là.
1: Ouais. Antidémocratique, c'est pas un mot un peu fort pour un budget qui a été adopté quand même à une certaine majorité assez large ?
0: Bah, écoutez, donc les communes ont déjà décidé pour certaines de leur budget, d'autres doivent encore le confectionner. Et puis on leur dit, ah ben non, finalement, vous allez encore devoir revoir les choses et probablement devoir se passer de services de la population.
1: Donc vous demandez à la région de verser malgré tout la dotation.
0: Oui, absolument. Donc on demande de maintenir la dotation. Et d'ailleurs, l'ordonnance, elle est toujours là, elle est toujours d'application. On demande de la maintenir.
1: Alors, autre dossier, le moratoire sur le personnel de la région bruxelloise. Audrey Henry a confirmé hier soir dans Bonsoir Bruxelles qu'elle le levait partiellement pour les agents de Bruxelles Propreté. Vous donnez un bon point à Audrey Henry ce matin ou pas ?
0: Bah, écoutez, en tout cas, elle a toujours défendu la levée du moratoire au niveau de Bruxelles Propreté. Elle a elle-même dit, contrairement à ce que le ministre des Finances dit...
1: Elle l'a confirmé hier soir qu'elle allait le faire.
0: Oui, ça ne va pas aller si on applique un moratoire. Ça veut dire qu'on ne remplace pas en fait les agents qui partent. Et on voit qu'aujourd'hui, ça pose problème. Donc, il y a plusieurs communes...
1: Mais donc, elle annonce qu'il va bien y avoir des embauches pour le personnel qui quitte l'agence dans les fonctions essentiel. Et ça concerne notamment les éboueurs ou les personnes qui s'occupent du nettoyage de rue. Est-ce que ça répond notamment à la préoccupation de Simon Debert, échevin de la commune de Forêt, membre du PTB, qui l'alertait sur le fait qu'il y a des tournées qui étaient supprimées.
0: Oui,
1: est-ce que vous donnez donc un bon point à Audrey Henry ou pas ?
0: On attend surtout des garanties, parce que hier en commission finance avec le ministre du budget, il n'était pas du tout sur cet aspect-là. Donc lui n'a pas donné de garantie que le moratoire sur les postes opérationnels allait être levé. Donc moi, j'espère que Mme Henry a raison et que ça va effectivement être levé. Mais Dirk De Smet n'a pas dit ça hier. Donc on attend des garanties. Mais effectivement, c'est très important qu'il y ait suffisamment d'agents sur le terrain parce qu'on voit que ça pose déjà problème aujourd'hui. Donc c'est un métier lourd qui n'est même pas considéré comme métier pénible alors que les agents doivent soulever des tonnes de déchets tous les jours. Ça use le corps, ça rend malade les travailleurs. Aujourd'hui, les travailleurs ont beaucoup de mal à prendre leur jour de congé. Et donc oui, il faut plus d'effectifs sur le terrain. C'est aussi ce que les syndicats demandent.
1: Ouais. Audrey Henry s'est engagée à ce qu'il y ait des embauches. On a même évoqué dans l'interview d'hier soir le chiffre de 170 embauches. Ça ne vous satisfait pas ?
0: Écoutez, je vous dis,
1: vous avez du mal à dire qu'elle fait quelque chose de bien.
0: Non, pas du tout. Tant mieux si Mme Henry va faire ça. Mais je vous dis, le ministre De Smet, ce n'est pas ce qu'il a dit hier en commission finance. Donc il faudrait d'abord qu'ils se mettent d'accord. Mais évidemment que si Mme Henry arrive à avoir plus d'effectifs sur le terrain à Bruxelles Propreté, on va soutenir ça, bien sûr.
1: C'est le principe du moratoire qui vous pose problème ou c'est son impact sur les services rendus aux citoyens ?
0: Le principe du moratoire a de facto un impact sur le service rendu aux citoyens. On le voit aujourd'hui, ça concerne Bruxelles Propreté, mais ça va concerner aussi la STIB. Donc à partir du moment où vous n'allez plus remplacer les gens qui partent à la pension, ni les départs naturels, on va dire, les contrats à durée déterminée qui s'arrêtent, etc. Même sur les postes opérationnels, ça voudra dire à un moment donné moins de chauffeurs. Ça veut dire qu'on pourra moins bien faire tourner le réseau de la STIB. Et c'est déjà problématique aujourd'hui avec tous les travaux qu'il y a. Mais donc on va avoir des problèmes. Même chose chez Actiris. Donc on a une réforme du chômage qui vient du fédéral. On a besoin justement de beaucoup plus d'accompagnement pour que les gens puissent retrouver du travail. Et qu'est-ce qu'ils font ? Non, ils vont empêcher l'embauche des remplacements des gens qui partent chez Actiris. Et il y a déjà eu beaucoup, beaucoup de gens qui sont partis chez Actiris. Donc on se demande vraiment comment ce service va encore pouvoir tourner et répondre aux besoins des gens qui cherchent du travail aujourd'hui.
1: Même si le moratoire, il est... d'une application temporaire
0: juste
1: de
0: sur les postes opérationnels
1: pour aujourd'hui.
0: 2026, parce qu'il est déjà d'application depuis 2023.
1: Ouais, donc on ne peut pas se dire malgré tout que la fonction publique bruxelloise elle emploie beaucoup de monde et qu'il y a peut-être des services où on doit pouvoir réduire la voilure.
0: Alors on peut voir comment on peut réaménager les choses, mais ce qu'on voit aujourd'hui, c'est que retirer du personnel dans la fonction publique, ça pose des problèmes très concrets pour la population. Il y a des sacs poubelles qui ne sont pas ramassés. Chez Actiris, on va avoir du mal à accompagner les demandeurs d'emploi. À la STIP, on va avoir du mal à faire rouler les trams, les bus et les métros à un moment donné. Ça, c'est très concret pour les gens et ça ne va pas.
1: Alors, autre dossier, débat en commission finance hier au Parlement, l'idée d'une vignette auto. Donc, ce sont la région flamande et la région wallonne qui ont avancé sans la région bruxelloise pendant un certain temps. Maintenant, la région bruxelloise s'apprête à entrer dans les discussions. On peut aller vers une vignette automobile commune aux trois régions ou c'est une mauvaise idée ?
0: Pour nous, c'est une très mauvaise idée. Donc, on nous avait d'abord vendu la vignette. Ok, c'est les automobilistes qui viennent de partout de l'Europe, qui traversent la Belgique, qui vont la payer. Aujourd'hui, on voit que c'est faux. Tout le monde va devoir la payer. On nous avait vendu aussi, on va pouvoir déduire la taxe de circulation, etc. On voit aujourd'hui que c'est problématique, donc ça va être considéré comme discriminatoire au niveau de l'Union européenne, donc ça ne pourra pas s'appliquer non plus.

0: Le résultat, c'est que tout le monde en Belgique va payer une centaine d'euros supplémentaires de taxe auto, plus la taxe de circulation.
1: Vous êtes sûr de ça ?
0: Ah, écoutez, le ministre hier a tourné autour du pot pendant la réunion en commission, mais le fait est qu'il y a 30 millions qui sont déjà budgétisés au niveau de la région, et ça correspond au calcul qu'il nous a donné, 300 000 voitures à Bruxelles, qui vont chacune payer 100 euros, en plus de la taxe de circulation, ça fait les 30 millions. Donc voilà, il n'a pas voulu répondre clairement à ma question, on sent qu'il est mal par rapport à ça, mais c'est ça que ça veut dire.
1: Oui, l'idée quand même, c'était qu'au départ, cette vignette auto, elle allait soit remplacer, soit être déduite de la taxe de circulation. Circulation. Les propriétaires d'un véhicule 6 chevaux, par exemple, c'est une voiture moyenne à Bruxelles, ils payent 186 euros par an. Si la vignette vient au sein de ces 186 euros, ça vous pose un problème ?
0: Mais ce n'est pas ça qui est annoncé, c'est ça qui est problématique. Donc on nous avait vendu ça effectivement, qu'on allait déduire la taxe de circulation, mais hier, lors du débat, ce n'est pas ça qui est ressorti.
1: Ouais, de Smet
0: on nous
1: a
0: juste
1: hier,
0: dit qu'il va y avoir 30 millions en plus, qui correspond à ces 100 euros.
1: Dirk De Smet, lors de ce débat, a quand même dit qu'on n'augmente pas les taxes et on ne va pas en ajouter une couche.
0: Oui, mais il parle de manière globale sur le budget, donc il n'a jamais dit que la taxe de circulation allait être déduite de cette vignette. Ouais, il ne l'a jamais dit.
1: Il a aussi dit, si les conditions ne sont pas réunies, la région bruxelloise n'y participera pas.
0: Ça, on verra. Et j'espère bien qu'on n'aura pas cette vignette. Mais ça concerne tout le monde. Hein. Je veux dire, nous, on est inquiets pour les Bruxellois, mais on est aussi inquiets pour les nafteurs en Wallonie et en Flandre,
1: donc,
0: qui vont aussi devoir payer cette vignette.
1: S'il y a un point d'attention, si ce n'est pas neutre pour l'automobiliste, vous vous y opposerez.
0: Ah, c'est non, oui.
1: Ouais. Les États-Unis, qui fêteront bientôt leurs 250 ans d'existence avec une grande fête prévue au parc du cinquantenaire, c'est légitime, c'est pas légitime ?
0: Écoutez, nous, on n'est pas pour donner une tribune à un gouvernement d'extrême droite qui est en train de mener et déstabiliser par des guerres au niveau du monde. Donc là, ils vont lancer
1: si
0: une guerre contre l'Iran, ils soutiennent le génocide en Palestine.
1: Même si ça a été une grande démocratie qui a participé à la libération de l'Europe et que les États-Unis ne se limitent pas au mandat de Donald Trump.
0: On ne veut pas donner une tribune à un gouvernement d'extrême droite qui est en train de mener des guerres partout dans le monde. En 250 ans d'existence, les États-Unis ont été en guerre pendant 219 ans, et principalement en dehors de leur territoire.
1: Ils ont libéré l'Europe
0: donc,
1: aussi.
0: Nous, ce qu'on demande plutôt, c'est de donner la voix à tous les gens qui luttent contre cet impérialisme américain, donc à la recherche de marché. Hein, je veux dire, quand ils lancent des guerres, c'est pour le pétrole, les matières premières, etc. Et ce sont les peuples qui souffrent. Et donc, on a plutôt intérêt à prendre des distances par rapport à tout cet impérialisme américain, ne pas leur donner cette tribune maintenant. On a l'impression que c'est un signal de soumission qui est envoyée de permettre d'organiser cette fête gigantesque qui, entre parenthèses, privatise toute une partie du parc du cinquantenaire avec des invités qui sont triés sur le volet, avec des avions de chasse F-35 qui passeraient au-dessus de la ville. On ne peut pas tolérer ça et donc on doit plutôt pousser la ville de Bruxelles à mobiliser justement pour la manifestation du 14 juin prochain qui est justement lutte contre ces guerres de Trump et la militarisation de la société.
1: Ça va être très concret, Françoise De Smet.
0: Oui.
1: La question a été débattue hier au Conseil communal de la ville de Bruxelles. Vous estimez que c'est une erreur de la ville de concéder l'utilisation du parc pour cette fête voulue par l'ambassadeur des États-Unis. On ne devrait pas lui permettre de le faire.
0: On ne devrait pas autoriser cet événement et on devrait plutôt, je vous dis, mobiliser vraiment toutes les forces maintenant pour lutter contre toutes ces guerres de Trump qu'il est en train de faire dans le monde.
1: Ouais, ça pourrait créer un incident diplomatique avec les États-Unis, mais ce n'est pas grave.
0: Écoutez, on a un ambassadeur qui se permet d'intervenir au niveau de la justice belge. Je m'excuse, mais on pourrait quand même au moins s'opposer à ce qu'il y ait une tribune maintenant qui soit donnée à ces guerres impérialistes de Trump.
1: Étienne Davignon, grand commis de l'État, décédé hier à 93 ans, d'abord diplomate, puis chef de cabinet de Paul-Henri Spaak, puis lui-même ministre, puis commissaire européen, pour finir homme d'affaires particulièrement emblématique et influent. Une grande partie de la Belgique lui a rendu hommage hier. Mmh. Vous saluez sa mémoire ou pas du tout ?
0: Écoutez, non, parce que il ne pourra du coup jamais répondre des accusations, notamment qui sont faites contre lui par rapport à l'assassinat de Patrice Lumumba au Congo. C'est effectivement aussi un grand représentant du capitalisme belge, hein, vous l'avez dit, il est passé de la diplomatie à commissaire européen, aux affaires, donc pour nous c'est aussi très emblématique de ce qu'on appelle les portes tournantes, hein, où il y a un mélange des genres entre diplomatie, politique et affaires, et il a été aussi le grand représentant des grandes restructurations de la Société Générale, de la Sabena, etc. Donc on ne peut pas dire qu'il a fait du bien à notre société, ni aux travailleurs.
1: Il a quand même créé Bruxelles Airlines sur les cendres de la Sabena, ça c'était pas une action que vous pouvez saluer ?
0: Écoutez, là, on avait une société, la Sabena, qui était magnifique depuis
1: c'est pas lui
0: des
1: qui a mis
0: années.
1: La Sabena en
0: il y a
1: faillite.
0: Eu restructuration.
1: C'est plutôt Swissair qui s'en est séparé.
0: Oui, mais ça fait partie des grandes restructurations auxquelles il a participé, où finalement, ce sont les travailleurs qui ont été perdants dans l'histoire.

0: Et donc ça on n'accepte pas, évidemment.
1: Oui. Un mot quand même sur ce procès sur le Congo. Est-ce qu'on ne peut pas aussi faire le reproche à la justice belge d'avoir traîné et de faire en sorte que finalement, s'il n'y a jamais de procès, c'est parce qu'on a perdu beaucoup de temps dans les instructions, dans l'enregistrement des plaintes, dans les différentes tergiversations.
0: Oui, bien sûr.
1: Et après, que finalement, tout le monde est mort au final.
0: Oui, et donc malheureusement, je le disais, on n'aura jamais quelqu'un qui va pouvoir répondre des accusations qui ont été faites. C'était le dernier survivant, entre guillemets, qui était concerné. Donc effectivement, oui, ça aurait dû aller beaucoup plus vite. Maintenant, voilà, la justice a aussi besoin de moyens. Hein, donc,
1: vous ne voyez pas malice ? C'est une question de moyens.
0: Je ne connais pas très bien le dossier pour vous dire, donc, mais ça aurait dû aller évidemment plus vite. Mais voilà, je sais aussi que la justice a besoin de moyens pour avancer. Quoi.
1: Merci Françoise Desmet.
2: Merci à tous les deux. Je vais vous demander votre choix musical.
0: Alors c'est Loïc Notet,
2: oui.
0: Monsieur Madame.
2: Monsieur Madame, ouais. Très belle chanson qu'on écoute jusqu'au journal de Geoffroy Fabry.

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1: 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Bonjour Geoffroy Fabré.
2: Bonjour, la grogne monte chez les profs, vous venez de l'entendre. Le 27 mai, le gouvernement de la Fédération Wallonie-Bruxelles doit approuver des mesures d'économie décidées pour les écoles. Et d'ici là, les profs et les syndicats comptent bien mettre la pression. À Bruxelles, plusieurs écoles ont décidé d'arrêter les cours jusqu'à cette date. C'est notamment le cas de l'autre côté de l'école, une école à Oudergem. Écoutez sa directrice Amandine Turlings.
3: On a vraiment réussi à se mettre tous et toutes d'accord à ce niveau-là, qu'on veut que le message soit clairement entendu et donc il n'y aura pas cours du tout. On organise un accueil, on a à cœur de ne pas abandonner les élèves. Hier, on les a fait venir pour leur expliquer les raisons, pour qu'ils adhèrent aussi, qu'ils comprennent qu'on ne les abandonne pas, que ce n'est pas contre eux, que c'est pour eux et comment on allait s'organiser les prochains jours. Et donc, pour les élèves qui en ont le besoin ou l'envie ou qui sont stressés, on organise un accueil de demi-journée où ils pourront avoir la présence d'adultes pour poser leurs questions, mais travailler en autonomie. Il n'y aura pas de nouvelle matière qui sera vue.
2: Amandine Turlings, la directrice de l'autre côté de l'école, interrogée il y a quelques minutes par Barbara Boulet. D'autres écoles à Bruxelles suivent le mouvement ou se mettront en grève dans les jours à venir. L'espace maritime à Molenbeek, par exemple, ma campagne à Saint-Gilles, l'Athénée Royal d'Oudergem ou encore l'Institut de la Providence. Cette liste n'est évidemment pas exhaustive. L'Athénée Royal Alfred Verwey à Schaerbeek doit, quant à elle, faire face à un autre type de problème. Plusieurs membres du personnel ont envoyé un courrier au pouvoir organisateur pour se plaindre du préfet de l'école. Une enseignante a déjà déposé plainte pour harcèlement au travail

0: et une ancienne collaboratrice s'apprête à faire de même, Philippe Carlo.
1: Le préfet tient régulièrement des propos grossiers, vulgaires et humiliants envers le personnel, souvent en présence d'autres collègues. Fin de citation. Issu du courrier adressé au pouvoir organisateur Wallonie-Bruxelles Enseignement, la phrase donne le ton. Une ancienne membre du personnel administratif témoigne.
2: Il avait souvent des choses d'humeur. Il vous lançait du chaud, du froid, du chaud, du froid. Et du coup, c'était compliqué à s'adapter. Par exemple, un professeur qui est absent, il a un certificat médical valable par son médecin traitant. Ben, il va lui envoyer le médecin contrôle à plusieurs reprises. Il a changé le contrat d'un membre du personnel pendant son absence, alors qu'il était en maladie.
1: Ce lundi, une enseignante a déposé plainte pour harcèlement contre le préfet. Notre témoin compte en faire autant.
2: Je sais que les faits remontent au mois de août, mais à l'époque, il y avait un peu trop d'émotions. Ça a été très violent. J'ai été pris aussi par d'autres choses personnelles et donc je n'ai fait que enfuir les émotions. À l'heure actuelle, je suis sous certificat médical, sous antidépresseur.
1: Wallonie-Bruxelles Enseignement dit être consciente du malaise au sein de l'établissement et compte déployer prochainement un plan d'action. En convalescence, le préfet a invoqué son devoir de réserve et refusé de commenter ces allégations.
0: Les trois artistes agressés lors de la Pride samedi portent plainte. La police de la zone de Bruxelles-Capitale XL l'a confirmé. Les trois artistes qui expliquent avoir été agressés samedi soir en marge de la Brussels Pride, une agression violente de la part d'une bande de très jeunes garçons, disent-elles. Un procès verbal a été rédigé et une enquête est en cours pour tenter d'identifier les auteurs. Et puis cet appel de la police suite à une agression violente dans les Marolles le 10 mai dernier, en plein après-midi, un homme a été agressé par deux individus rue Terre-Neuve. La scène a été filmée. La police lance un avis de recherche pour retrouver la victime, un homme aux cheveux blancs qui ne s'est pas encore fait connaître. Les deux agresseurs sont également activement recherchés. Les États-Unis vont-ils fêter leurs 250 ans au parc du cinquantenaire? A priori, oui. Ce sera le 28 juin et Bruxelles Environnement, qui gère le parc, a déjà donné un préaccord. Pourtant, hier, lors du conseil communal, le bourgmestre de Bruxelles a été interpellé par Écolo, notamment, qui craint les nuisances sonores pour les animaux, il y aura des feux d'artifice, et qui estime aussi qu'autoriser cet événement, c'est faire la promotion de l'administration Trump et de sa politique internationale. Pas du tout, répond le bourgmestre PS Philippe Claus.
3: Vous savez, quand j'autorise une association ou certains États à faire des fêtes à Bruxelles, hein, comme on a la Colombie, la Mongolie, le Portugal, on a eu le Nouvel An chinois, on ne va pas juger par rapport au gouvernement, c'est qu'on va juger par rapport à une capitale qui est multiculturelle et qui célèbre des événements par rapport à des communautés. Mais on sait qu'aujourd'hui, que tout ce qui touche aux États-Unis peut faire polémique. Alors après, qu'on fasse des procès, c'est le petit jeu de l'opposition, on le connaît. Et je ne vois pas sur quelle base on refuserait aux États-Unis de faire commémorer leurs 250 ans. Après, vous savez, sur la politique du président Trump et tout ça, il y a beaucoup à dire et je n'en suis certainement pas un supporter.
4: Vous allez assister à cette célébration ?
3: Écoutez, généralement, ce genre de grand événement, je suis plutôt avec la police pour vérifier que tout se passe bien.
0: Notez que des associations comme Gaïa ou Greenpeace ont également demandé que cet événement n'ait pas lieu. Propos recueillis par Karim Fadoul. Pour rappel, le parc du cinquantenaire est donc géré par Bruxelles Environnement qui a donné des autorisations. La ville de Bruxelles, elle, intervient au niveau de la police et de la sécurité. Et puis cette saga dans le nord de Bruxelles qui s'achève sans doute, la saga de l'avenue Broustein. Un accord a été trouvé entre la commune de Gette et de Ganseren. Un permis d'urbanisme a été délivré et les fameux blocs de béton qui incarnaient les tensions autour de ce dossier seront prochainement enlevés. Excellente journée à l'écoute de Viva.
5: Retour dans notre studio de BX1, il est 8h36.
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5: Et quelques éclaircies pointent le bout du nez en ce moment sur la capitale et ça c'est plutôt positif. Pour le reste, ce sera une alternance justement d'éclaircies et de passages nuageux pendant toute la matinée, de la pluie qui devrait arriver dans l'après-midi et nous accompagner pendant plusieurs heures normalement cet après-midi. Mais les températures vont quand même s'élever, ça c'est le côté positif de cette météo du jour. Jusqu'à 16 voire 17 degrés, ça se réchauffe par rapport à hier et c'est vrai que la sensation de froid est moins présente. Les températures qui vont augmenter au fil de la semaine pour nous offrir un thermomètre qui devrait s'envoler jusqu'à 30 degrés dimanche et lundi. À voir, bien entendu, nous ne sommes que mardi, mais en tout cas, on ne peut que se réjouir d'une amélioration de cette météo, en tout cas d'une météo printanière. Au niveau mobilité, à vous signaler cet accident sur le ring entre Grand Bigard et Zaventem à hauteur de Gette. Ça, c'est pour le Grand Ring

l'ouest. À noter au centre de la capitale et sur la petite ceinture, toujours ces soucis de circulation au niveau de l'avenue des Gloires Nationales à Gansoren, avec une vitesse moyenne de 3 km/h, un temps de trajet de 4 minutes. Et il y a également des problèmes pour accéder au tunnel Annie Cordy.

0: 8 minutes, voilà donc pour votre mobilité. Côté transport en commun, ça a l'air de bien se passer. Tout roule ce matin, excepté, vous le savez, hein, les chantiers, ça et là, sur la capitale. On marque une petite pause et puis de l'autre côté, eh bien, on reviendra sur le post-cross d'Anaïs Corbin et notamment sur l'hymne des Diables Rouges.
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0: Et si l'hymne des Diables Rouges en disait plus sur la Belgique que sur le football lui-même? Pour la prochaine Coupe du Monde, la fédération a confié ce rôle symbolique à Roméo Elvis aux côtés de la chanteuse flamande Sylvie Kreusch. Un titre Kiss de grâce, allez, pensez pour rassembler le pays. Mais très vite, la polémique s'invite dans le jeu. Ce choix ravive un souvenir. En 2018, Damso était écarté pour des paroles jugées misogynes. Aujourd'hui, c'est un artiste ayant reconnu des faits problématiques qui est mis en avant. Anaïs Corbin décrypte cette controverse qui dépasse le sport et interroge toute une société dans ce cross-post.
12: La Fédération belge de football confie l'hymne officiel pour la Coupe du Monde à Roméo Elvis en collaboration avec la chanteuse flamande Sylvie Kreusch. Le titre, Kiss the Grass. Cette chanson rend également hommage au groupe belge des années 80, Allez Allez, dont était membre Marca, le père de Roméo Elvis.
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12: Objectif affiché, rassembler le pays entre le nord et le sud, entre francophones et flamands. Mais très vite, la polémique éclate. Parce que derrière ce choix, une question revient. Comment la Belgique choisit ses symboles? Retour en arrière. En 2018, c'est Damso qui devait signer l'hymne des Diables Rouges, mais il est écarté. Les paroles de ses chansons sont jugées misogynes. Sous la pression médiatique, politique, des sponsors, mais aussi celle du Conseil des femmes francophones de Belgique, la fédération recule. Résultat, pas d'hymne cette année-là. 8 ans plus tard, changement de cap. Roméo.
0: Un petit souci avec la vidéo d'Anaïs Corbin. On y reviendra peut-être tout à l'heure si on trouve le temps. Notre invité nous a rejoint dans ce studio. Bonjour, vous êtes Florian Desmond. Vous êtes chanteur et vous rendez hommage à Sœur Sourire. On en parle dans un petit instant. Le temps de s'écouter un morceau de musique. Et cette musique, c'est Siskla et Furax Barbarossa avec les Rois de la Jungle.

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1: Roi de la jungle, ce titre emblématique de Scylla avec Furax Barbarossa. Il est sorti en mars dernier. Et c'est un morceau, notamment si vous avez vu le clip, hein, qui l'illustre. Un clip réalisé par Andy Sapki qui représente Bruxelles en jungle urbaine assez dense, avec des éléments étonnants, visuels. Ils seront en tournée et en concert exceptionnel au Zénith de Paris le 30 octobre prochain. À suivre donc pour ce titre Roi de la jungle, Scylla et Furax Barbarossa. Il est 8h45.
2: Bonjour Bruxelles, entretien.
1: Et on passe à un tout autre genre.
3: Effectivement, on va changer complètement. Bonjour Florian Desmond.
4: Bonjour.
1: Bonjour.
3: Vous êtes, alors on va rester quand même dans la musique. Vous êtes chanteur. Oui. Et moi, je vous propose, Fanny, de faire un petit jeu. On va écouter déjà un peu quelques notes et puis regarder le clip du titre que vous
1: D'accord.
3: avez repris.

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1: Ah, vous avez reconnu, je la connais, quand même.
0: Attendez, c'est ma génération, ça.
1: Eh bien, effectivement, c'est plutôt votre génération. Et pourtant, Florian, vous avez décidé de rendre hommage donc, à Sœur Sourire et de reprendre son répertoire. Qu'est-ce qui vous plaît chez elle?
2: Écoutez, ça a été vraiment une connexion spirituelle, si j'ose dire, parce que j'ai été vraiment frappé par son répertoire, ses chansons si fraîches, pleines de joie, pleines d'amour, avec, en contraste avec sa vie tragique, sa fin tragique. Ça m'a beaucoup touché et c'est pour cela que j'ai voulu lui rendre hommage, parce que pour moi c'est une icône oubliée, même si sa chanson a traversé les siècles, enfin plutôt les années, puisqu'on la retrouve encore aujourd'hui partout sur les réseaux.
0: Bah, les siècles et les millénaires, j'ai envie de dire, parce que c'est siècles et millénaires passés.
2: Exactement. Et puis en plus de ça, c'est vrai que c'est un peu l'arbre qui cache la forêt, parce qu'à travers cet album j'ai voulu montrer qu'elle avait de très jolies chansons comme Entre les étoiles. Et puis aussi, il ne faut pas oublier que ça a été aussi une pionnière dans son genre, parce qu'elle est quand même sortie du couvent pour être sœur laïque au plus proche des gens, enlever l'habit, et elle a chanté des chansons très engagées comme sur la pilule, que je reprends d'ailleurs dans l'album La pilule d'or.

0: Et donc pour moi, c'est vrai qu'elle était très avant-gardiste et c'est pour ça que c'est important que les gens la redécouvrent, pas que sous Dominique.
1: Quoi. Mm-hmm. Oui, parce que ça fait 41 ans en fait qu'elle a disparu. Donc vous sortez évidemment, enfin elle est sortie il y a déjà un petit peu, pendant, donc c'était pour les 40 ans de sa disparition. On va juste rappeler peut-être quand même que ce titre, en tout cas Dominique évidemment, c'est une histoire mais complètement folle en réalité. Ouais. Parce que ce titre, il est sorti dans les années 60 ou tout début 60.
0: C'est ça, en 62. Et effectivement, c'est devenu viral puisque c'est la seule chanson francophone, on peut le dire, qui a été numéro 1 du top US au Billboard Hot 100 pendant 4 semaines consécutives et 13 semaines en tout. Donc en 63, ça a eu un Grammy Award du meilleur gospel et personne n'a jamais égalé ça. C'est un succès mondial en fait.
1: Oui, plus de 3 millions d'exemplaires vendus, 15 traductions, puis des centaines de reprises, hein, dont la vôtre maintenant, effectivement. Vous parlez, c'est une époque où on n'a pas cette habitude de voir le clergé ou des hommes ou des femmes d'église qui prennent la parole publiquement dans les arts.
0: Tout à fait. C'était un peu un ovni à cette période-là, puisque ça a dépassé les Beatles, Elvis Presley, tout ça. Je pense que ça a apporté un vent de fraîcheur, que ça a bien plu aux Américains et dans le monde entier. Et c'est vrai que oui, il y avait eu d'autres qui s'étaient essayés un peu dans ce style-là, des prêtres chantants. Mais elle, ça a vraiment, je pense, celle qui a eu le plus gros succès dans le monde, en tout cas.
1: Oui, parce que les prêtres chantants, même qu'on peut écouter encore aujourd'hui, alors parfois, ils reprennent des chants plutôt religieux, des polyphonies, ou alors
2: À Maretsu, il y a un prêtre qui est DJ.
0: Ah ben voilà, c'est vrai que... De toute façon, la chanson, c'est un véritable vecteur messager pour Dieu et pour transmettre les messages, puisqu'on peut l'écouter partout. Mm-hmm. Et ça, c'est vrai que... Bon, elle était... au couvent quand il y a eu ce gros succès, donc elle était tenue un peu à l'écart du succès, mais quand elle est sortie, elle a pu enfin découvrir, faire une tournée au Canada qui avait fait scandale justement au moment de la pilule, donc c'est vrai que ça lui avait porté aussi des soucis parce qu'elle était tellement libérale que finalement l'église traditionnelle était peut-être un peu en décalage avec elle était en avance sur son temps en fait.
2: Ah, mais elle aurait été influenceuse si les réseaux sociaux existaient dans les années 60.
0: C'est possible, oui, carrément, parce que je vous dis, sur les femmes, sur les conservateurs, et puis vivre avec une femme aussi, on peut le rappeler, c'était assez même si c'était une mini communauté d'eux, mais c'était quand même très fort pour l'époque.
2: Florian, votre clip, vous l'avez tourné où ?
0: Alors justement, je l'ai tourné au même endroit où elle avait tourné son remix, parce qu'elle avait fait un comeback en 82 avec la version disco, donc à l'abbaye de Villers.
2: Ah voilà, c'est ça. Il me semblait bien, mais j'avais besoin d'une confirmation. Exactement. Et puis comme ça nous permet d'écrire aussi peut-être pour les auditeurs, parce qu'il y a des téléspectateurs, mais il y a aussi des auditeurs. Et c'est vrai qu'il y a toute une vue aussi avec bien un drone, j'imagine.
0: Oui, exactement. On a essayé de faire, parce que c'est un très bel endroit très apaisant dans ces ruines, et c'est vrai que c'était le cadre s'y prêtait très bien.
1: Et alors évidemment, vous ne reprenez pas donc que cette chanson. Quand vous arrivez comme ça avec cette idée de reprendre donc le répertoire entier de Sœur Sourire, comment on vous regarde ? Comment aussi les gens de votre génération vous regardent ?
0: C'est vrai que en fait, les gens justement peuvent regarder ça d'un air ça peut prêter à sourire sans mauvais jeu de mots, puisque c'est vrai que bon, on connaît tous Dominique Nicquenique, ça peut paraître même grivois si on retient que ça, mais en fait, je pense que les gens ne connaissent pas justement la véritable auteur-compositeur qu'elle était, et en plus de ça, elle était également, elle peignait d'ailleurs, on voit quelques-unes de ses illustrations dans le livret de l'album. Elle était guitariste, elle écrivait son journal intime, donc c'était une artiste complète, et c'est pour ça que j'avais envie que les gens redécouvrent son œuvre.
2: Vous avez quel âge, pardon ?
0: J'ai 33 ans, ce qui est drôle, parce qu'en plus, ça fait pile 60 ans qu'elle a quitté le couvent, et elle allait avoir 33 ans aussi, donc c'est assez drôle.
1: C'est la résurrection. Je propose d'ailleurs qu'on écoute un extrait, enfin votre deuxième titre sur l'album, donc...

0: Est-ce que vous avez fait des adaptations musicales? Parce que j'ai l'impression que c'est assez proche quand même.
1: Tout à fait. Alors, je me suis entouré de Christophe Cazanave qui a réalisé l'album.

0: On doit beaucoup de succès pour Marc Lavoine ou Najwa Belizel. Et on a essayé de moderniser effectivement les arrangements parce que Sœur Sourire, elle était plutôt guitare-voix un peu dépouillée. Ouais. Mais on a quand même gardé ce côté à la fois un peu folk qu'elle avait. Donc on n'a pas voulu trop dénaturer, oui, mais tout en modernisant. Mmh. Ouais.
1: Et donc là, maintenant, il y a un album, un vinyle. Oui. Vous allez aller sur scène avec...
0: Oui, c'est un peu l'objectif de la rentrée. Je prépare un spectacle où je raconte sa vie en lisant des extraits de son journal intime et en chantant ses plus belles chansons. Et j'espère pouvoir venir en Belgique le présenter prochainement.
1: Donc pour l'instant, vous n'avez pas encore de date de prévue pour la Belgique ?
0: Non, mais du reste, si des salles ou des églises sont intéressées, elles peuvent me contacter. Mais en tout cas, je vais préparer ça comme il faut. Ouais.
1: Est-ce que vous avez l'impression justement que ces mélodies assez simples quand même, un peu façon ritournelle ou cette... ces paroles aussi, comme vous disiez, de joie, ben finalement, aujourd'hui, dans une actualité qui est un peu plombée, c'est pour ça aussi que ça plaît encore et que vous, en tout cas, ça vous a attiré.
0: Tout à fait, vous avez raison. Je pense qu'on a besoin... pas forcément d'un retour, à la fois un retour spirituel, mais aussi ce retour justement aux choses qui font du bien, des mélodies fraîches et puis des paroles qui font sens en fait dans une actualité pas toujours rose.
1: Et vous espérez toucher un public qui a connu Sœur Sourire ou plutôt faire découvrir à la jeune génération?
0: J'espère toucher un public à la fois de la nouvelle génération qui ne l'a pas connu, surtout pour montrer que ça peut être une icône tellement elle était avant-gardiste à l'époque et féministe aussi à sa façon. Et puis aussi, pourquoi pas ceux qui sont catholiques ou aiment aussi la chanson, parce qu'elle pourrait être presque canonisée tant elle a porté la voix de Dieu dans le monde entier.
1: Ouais. Je suis pas certaine que l'Église est bien associée par contre, mais
2: ça peut être intergénérationnel aussi.
0: Oui, c'est ça, c'est vraiment intergénérationnel parce que ça a été tellement fort à l'époque qu'aujourd'hui, ça l'est encore, en tout cas Dominique, mais pour montrer que ce n'était pas que ça.
2: Moi, j'ai quand même une petite question. Comment vous avez les carnets intimes de...
0: Alors, en fait, effectivement, elle,
2: ça m'intéresse.
0: Elle avait déjà publié de son vivant un premier journal intime, donc, qui est assez rare. Mais c'est vrai que la deuxième partie n'a pas été publiée pour l'instant. Mais il y a eu beaucoup de livres, quelques livres qui ont été faits sur elle, où ils ont cité beaucoup de passages. Et on est un petit groupe de fans de Sœur Sourire, on est très peu nombreux, mais on a pu récupérer aussi des maquettes inédites, etc. Et d'ailleurs, dans l'album, il y a une de ses chansons, Pourquoi m'as-tu abandonné, qui n'est jamais sortie de son vivant.
2: Ah oui.
0: Et je l'ai choisie parce qu'elle résonne vraiment avec son destin tragique. C'est Mon Dieu, pourquoi m'as-tu abandonné? Ouais. Donc ça, c'est vraiment quelque chose d'inédit qu'on peut retrouver sur l'album.
1: Voilà. Bon, en attendant donc de vous écouter sur scène, vous nous donnerez les dates, évidemment. Merci beaucoup, Florian, d'être venu pour nous parler donc, de cette reprise de ce nouvel album donc de Sœur Sourire.
2: Merci pour les Florian Desmans. Merci et on vous souhaite plein de belles choses, évidemment. Tout de suite, c'est la dose d'humour.
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2: Et c'est Bebs qui pousse un cri de protestation.
4: J'en ai marre en fait qu'on me critique, qu'on critique ma communauté. Ça me fait chier et je ne peux plus supporter qu'on me critique, qu'on me discrimine, tout simplement parce que j'aime la pizza hawaïenne. Vraiment. Non, franchement, parce que là, vous voyez comment vous réagissez en mode, non, c'est important, je suis désolé, c'est vraiment très important. Alors moi, je vais demander à tous les pizzateurs hawaïtiens, ok, qu'on se réunisse parce qu'on va créer un syndicat, il y en a marre là. Là, on va créer un syndicat et on va aller protester, on va aller manifester en mangeant des pizzas hawaïennes devant des pizzaiolos italiens, ok. Parce que eux, c'est les plus jugeants. Moi, l'autre jour, j'étais avec un italien et devant nous, il y avait des gens qui mangeaient une pizza, tu vois. Et ils mangent une pizza, donc moi, je me suis dit, oh tiens, j'ai envie d'une pizza. Et il a commencé à péter un plomb en mode, mais non, c'est pas une pizza, tu peux pas dresser une pizza, tu peux pas dresser une pizza. Pourquoi? Parce que c'était pizza hutan, tu vois. Et le truc, c'est vrai. Et je me suis dit, mais c'est quoi le problème? Et après, il a commencé à péter un plomb en mode, non, tu peux pas dire ça, tu peux pas dire ça, tu peux pas dire ça. J'ai attendu que sa crise d'épilepsie s'arrête. Et je lui ai dit, je suis sûr et certain, mon frérot, qu'en Italie, Pizza Hut existe. Et là, vraiment, il a pété un plomb. Mais nous, ce qu'on a fait, on a demandé au maître de jouvence, Claude, qui nous a dit qu'en effet, il y a Pizza Hut en Italie, les gars. Oui. Il n'y en a pas beaucoup, certes, mais il y en a quand même, quoi, tu vois. Et surtout aussi, ce qu'il y a, c'est tout simplement des pizzas hawaïennes dedans. Il y a des pizzas hawaïennes en Italie. Et donc, en fait, c'est comme si... comment vous dire? C'est comme si... Ouais, j'ai essayé.

0: J'ai décidé de faire ça, hein. Je sais pas si ça se voit bien, vous êtes avec moi.
1: C'est parfait.
2: Ça, vous êtes
1: avec toi. Moi je suis avec toi, je rêve d'une pizza en ce moment, est-ce que tu veux?
0: Non mais en fait le truc c'est que, en fait c'est vrai que c'est un attrape-touriste, tu vois. Les Italiens eux-mêmes quand ils voient ça, ils se disent que leurs grands-parents, leurs ancêtres et tout vomissent dans leur tombe et tout, c'est vrai, je peux comprendre, il n'y a pas de souci. Non vraiment je comprends le truc, mais le truc c'est que moi je me dis juste que quand on est, tu vois, aussi strict, on oublie un peu, tu sais, des fois peut-être un peu l'essence même du truc à la base, parce que je sais pas si vous savez, la pizza en fait à la base c'est un fourre-tout, toi c'est le plat du pauvre, tu vois. C'est là où tu mettais juste tout ce que tu pouvais peut-être dans ton frigo, dans ton pour juste pour se remplir la panse, quoi, tu vois. Donc
1: et en quoi Pizza Hut rappelle l'essence du truc, parce que
0: de quoi,
1: en quoi Pizza Hut rappelle l'essence de la pizza?
0: Non ah oui, non dans le sens où quand les Italiens sont, tu sais, sont très non on touche pas à ça, on fait pas ça, on
3: élitiste.
0: Mais toi ouais c'est ça, ils sont en mode non enfin tu vois ce que je veux dire, ils veulent pas de, tu vois, vous avez compris un peu plus là, c'est bon, c'est clair, d'accord, merci d'avoir clarifié la chose.
1: Tout, je suis désolé.
0: Non, il n'y a pas de soucis. Donc, vraiment, ouais, on oublie cette essence. Après, c'est vrai que je me suis quand même un petit peu perdu. Ouais, non, parce que la pizza, en fait, c'est bien. La pizza, c'est le mélange. La pizza, ça a donné, comment dire, c'est comme le mélange, ça a donné le mélange, ça a donné la paella, le ragoût, Zendaya. Tu vois, ça a donné des choses vraiment intéressantes, quoi, le mélange. Même s'il n'y a pas longtemps, elle a fait un film de merde, mais bon, ça, c'est encore autre chose. Tout ça pour vous dire que la pizza hawaïenne, en fait, quand tu manges ça, en fait, c'est que c'est quelqu'un du peuple. En fait, manger une pizza Hawaï, c'est politique, ok? Ouais, c'est politique.
1: Pizza Hawaï, c'est politique, c'est clair.
0: Non, pizza Hawaï. Pizza Hawaï, c'est politique.
3: Pizza Hawaï, c'est politique.
0: Ouais, pizza Hawaï, c'est politique. Alors, si vous êtes comme moi, des gens du peuple, je vais vous demander une seule chose. Quand vous entendez ce message, prenez comment on appelle ça, des pâtes et cassez-les en deux. Allez, on est ensemble, mesdames et messieurs. Et taguez-moi, Kevin Bebs sur les réseaux. Taguez-moi, merci beaucoup.
4: Kevin Bebs. Bebs qui pousse donc son cri de protestation et la bande à Sophie tous les vendredis à 16h45. Il est 9h. Bonjour Bruxelles, bienvenue si vous nous rejoignez. Tout de suite, c'est le journal.
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4: Un journal présenté par Marie Charette. Bonjour Marie.
6: Rebonjour Fanny. On commence cette édition par une explosion qui s'est produite cette nuit dans la rue de la Borne à Molenbeek. Information confirmée ce matin par les pompiers. Les services de secours ont été appelés vers 2h10 du matin. Plusieurs vitres de bâtiments situés dans la rue ont été soufflées par l'explosion. Aucun blessé n'est à déplorer. Les circonstances exactes des faits restent pour l'instant inconnues. Dans le reste de l'actualité, la dotation eau, dotation régionale octroyée jusqu'ici aux communes, va disparaître. Elle prévoyait la compensation des charges communales liées à la distribution et la collecte des eaux usées pour un montant global de 16 millions par an. Elle est donc supprimée pour 2026 et probablement pour les années qui suivent aussi. Un revers pour les communes qui l'ont appris par courrier fin avril. Écoutez à ce sujet Françoise De Smet, chef de groupe PTB au Parlement bruxellois. Elle était notre invitée ce matin.
7: Retirer cette dotation aujourd'hui alors qu'elle fait entièrement partie des budgets des communes, vous imaginez bien que devoir aller rechercher 1 million supplémentaire dans une commune comme Molenbeek ou plus d'1 million à Anderlecht ou Schaerbeek, ça va mettre les finances communales dans l'embarras et ça veut dire aussi qu'on va probablement de nouveau avoir des problèmes pour rendre des services à la population, voire les communes vont probablement être aussi obligées de mettre des nouvelles taxes ou des nouveaux impôts en place.
8: En même temps, c'était donc bien une compensation à des communes qui sont... quelque part les actionnaires d'une intercommunale qui ne fait plus de bénéfices. La région est elle-même en difficulté. Il n'y a pas de raison qu'elle continue à faire des cadeaux aux actionnaires d'une intercommunale.
7: Mais écoutez, dans un contexte où je vous dis, il y a déjà un report de charges gigantesque sur les communes et effectivement, il y a un report de charges aussi sur la région bruxelloise avec notamment la réforme du chômage de l'Arizona qui va aussi mettre la région en difficulté. Au lieu de revendiquer justement que le fédéral fasse sa part et que les communes et la région soient correctement refinancées, non, la région aggrave en fait la situation des communes. Et là-dessus, on n'est pas d'accord.
4: Et il est toujours question d'eau, Marie. De l'eau extraite d'un chantier et réutilisée pour nettoyer les rues.
6: Mais c'est l'idée que défend l'association Open Source, idée qui est mise en pratique pour l'instant rue Béliard, où se construisent actuellement tours, bureaux et centres de conférences. Le creusement des fondations nécessite l'évacuation d'une très importante quantité d'eau qui a donc été mise gratuitement à disposition des communes aux alentours. Explication avec Loïc Anna, responsable durabilité BPC Group, au micro de Jean-Christophe Pezès.
2: L'eau de rabattement, donc, c'est de l'eau souterraine qui vient de la nappe phréatique qui est directement rabattue pour les besoins du chantier. Donc lorsque l'on fait des fondations

0: arrive parfois sur des quantités d'eau assez importantes qui est pour le besoin du chantier, pour pouvoir faire les fondations du chantier, nous sommes obligés de prendre cette eau et de l'extraire. En règle générale, l'eau est remise à l'égout, mais dans ce cas-ci, on a essayé de pouvoir trouver une seconde vie à l'eau et donc elle est en partie utilisée par le chantier, en partie réutilisée par les camions des différentes communes de la ville de Bruxelles afin de pouvoir, pouvoir nettoyer les rues.
1: Bruxelles-Saint-José et Orbeek ne récupère actuellement que quelques milliers de litres par semaine, mais il reste de la marge puisque ce chantier rejette plus de 8 mètres cubes d'eau par heure.
2: En bref, maintenant, la police recherche la victime de la violente agression qui a eu lieu il y a une semaine dans les Marolles.
1: Les faits se sont déroulés le dimanche 10 mai vers 14h en plein centre de Bruxelles. Pour rappel, deux individus ont agressé et dépouillé un homme rue Terre-Neuve. Plusieurs témoins étaient sur place, mais à l'arrivée de la police, la victime et les suspects avaient disparu. 8 jours après les faits, la victime ne s'est toujours pas manifestée. Les enquêteurs lui demandent donc de prendre contact avec les services de police. Les deux auteurs de l'agression n'ont pas non plus été identifiés pour l'instant. Et puis une autre enquête a été ouverte après une autre agression, agression d'artistes queer le week-end dernier lors de la Brussels Pride. La police de la zone de Bruxelles-Capitale XL a reçu hier la plainte des victimes. Il s'agit des artistes Diva Beyrouth et Sherine Falastine ainsi que la DJ transgenre Anira Orlando. Un procès verbal a donc été rédigé. La police tente d'identifier les auteurs des faits qui se sont déroulés donc samedi dernier. Suite maintenant du dossier Audi à Forêt, le site doit trouver repreneur. Les discussions sont toujours en cours, mais selon Charles Papens, ce bourgmestre de Forêt, les négociations vont même bon train. Il espère que la vente soit actée d'ici la fin de l'année et c'est ce qu'il déclarait ce matin sur notre antenne.
3: Et je peux vous garantir que ça avance, que les ministres régionaux ont clairement poursuivi le travail de leurs prédécesseurs, qu'il y a une volonté de toutes et tous d'avancer. Et quand je dis toutes et tous, je prends à la fois le politique et à la fois le privé. Mais malheureusement, vous le savez, dans les négociations finales en termes de prix de discussion entre deux privés, mais c'est aussi à ce moment-là que ça peut capoter. J'espère sincèrement que ça va pouvoir se clôturer parce que l'enfer serait vraiment avoir une nouvelle friche.
4: Vous voyez ça pour quel horizon ?
3: Actuellement, les acteurs principaux parlent d'une fin de négociation pour la fin du mois de juin, voire un peu plus tard. Mais de manière réaliste, il y a tellement de choses à régler dans ce dossier que je serais très heureux que ça puisse être réglé pour la fin de l'année.
1: Pour terminer ce journal, on a appris hier la mort d'Étienne d'Avignon, diplomate, ancien commissaire européen, puis homme d'affaires. Il est décédé à l'âge de 93 ans. L'homme était donc un homme de pouvoir, mais aussi un homme rattrapé par la justice. Soupçonné d'être impliqué dans l'assassinat de Patrice Lumumba, la chambre du Conseil de Bruxelles avait franchi une étape historique en ordonnant le renvoi de l'ancien homme d'État devant le tribunal correctionnel. C'était le 17 mars dernier. Sa disparition entraîne une extinction de l'action pénale engagée contre lui depuis 15 ans, ce que regrette le collectif Mémoire Coloniale. Écoutez Geneviève Caninda, coordinatrice du collectif, elle s'exprimait hier.
5: Pour nous, la question est claire. La mort de Davignon ne doit pas empêcher et ne signifie pas la fin de la recherche de la vérité autour de l'assassinat de Lumumba, Polo et Okito. Au fil des années, on a vu des reconnaissances, des excuses, mais aussi des responsabilités qui ont été clairement identifiées, aussi bien institutionnellement, politiquement que historiquement. Et donc voilà, comme on l'a dit, Étienne Davignon, c'était le maillon d'une chaîne, c'était le maillon d'une chaîne étatique, une véritable machine qui a orchestré cet assassinat politique. Et donc ici, pour nous, il est question de pouvoir établir toutes ses responsabilités, malgré le décès d'Étienne Davignon.
1: À noter que les avocats de la famille Lumumba ont confirmé hier qu'ils allaient engager de nouvelles démarches judiciaires, notamment sur le plan civil et contre l'État belge, pour creuser la responsabilité des crimes coloniaux.
2: Merci beaucoup Marie Charette. Marie, vous restez avec nous. Votre invité nous rejoint dans un tout petit instant. Il s'agit de Sarah El-Massaoui.
1: Massaoudi.
2: Elle est journaliste, formatrice et conférencière. Elle vient nous présenter son premier documentaire sonore, Mémoire à feu doux. C'est dans deux petites minutes.
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2: Des nuages, des éclaircies, de la pluie cet après-midi, des températures légèrement plus agréables, on va dire, jusqu'à 17 degrés aujourd'hui. Mais ça se réchauffe tout au long de la semaine, avec un beau soleil prévu normalement ce week-end. Sur la route, c'est un mardi, et donc la petite ceinture est complètement bouchée dans les deux sens. Il y a très très peu de vert, beaucoup de rouge. Comme ça vous êtes prévenus, mais vous connaissez sans doute cet endroit quand vous passez par là. Il est 9h08.

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8: Ça croustille, ça crépite, on rit et on se raconte autour d'une casserole. Dans Mémoire à feu doux, le nouveau documentaire sonore de Sarah El Massaoudi. Il est question de cuisine africaine à Bruxelles, mais pas seulement. Il est aussi question de diaspora et d'histoire, des petites histoires et la grande histoire. Elle explore ces lieux où l'on fait bien plus que préparer un repas. Mémoire à feu doux raconte ce que les cuisines afro-diasporiques en Belgique racontent de nous. Bonjour Sarah El Massaoudi.
9: Bonjour.
8: Donc, de sortir ce premier épisode de votre documentaire sonore, podcast, comment est-ce qu'on dit? Est-ce que vous faites une différence? Parce que vous avez déjà réalisé des podcasts
9: auparavant. C'est ça, j'ai déjà réalisé des podcasts. Ici, je dis que c'est le premier documentaire sonore, effectivement, parce qu'en termes de narration, l'idée, c'était de minimiser au maximum mes voix off et puis de pouvoir porter, du coup, le récit à travers des sons d'ambiance que j'ai enregistrés dans plein d'endroits à Bruxelles.
8: Oui, ce qui rend le documentaire sonore très immersif. Mais je vous propose qu'on écoute un petit extrait.
10: Si tu regardes un peu dans nos cultures d'Afrique de l'Ouest et d'Afrique centrale, on mange le foufou. Donc cette boule, cette pâte qui est faite à base de farine de manioc ou de farine de maïs, on mélange de maïs et de manioc. Et à l'époque, ce n'était pas aussi évident de trouver la farine de manioc ici. Et donc si tu vois dans les diasporas, on a été voir chez les Marocains. Ah, mais ils ont une espèce de semoule de blé. Et donc on a commencé à faire ça avec les produits d'Afrique du Nord. Donc on faisait ce foufou avec de la semoule de blé, un peu plus granuleux. Mais les enfants de la diaspora, souvent, ils ont grandi avec ça. Ils ne connaissaient pas la farine de manioc. Donc la première fois qu'ils ont goûté avec le manioc, c'est un peu plus caoutchouteux, c'est un goût tout à fait différent. Ils disent « Ouais, mais ça, je ne connais pas, qu'est-ce que c'est que ça ?» Et donc tu vois comment ça réinvente un peu un plat ou une tradition culinaire avec ce qu'on avait à l'époque. Mais au début, oui, au début, c'était assez compliqué, hein. Au début, les gens ramenaient ça dans leur valise. Hein. Au début, quand Brussels Airlines était encore un peu moins regardant, waouh, il y avait des viandes fumées, des poissons fumés qui arrivaient dans les valises. C'est clair. C'était comme ça. Des fois, tu avais 3, 4, 5 valises de ce qu'on ne pouvait pas trouver ici.
11: Ça va, Dieu fait grâce.
12: C'est quand même en fait un quartier extrêmement diasporique sur plein d'aspects. C'est que
9: quartier Clémenceau, du coup.
12: Ouais, quartier Clémenceau, exactement. Tu as des coins où tu as tous les magasins d'Afrique subsaharienne, très rarement tout le monde parle des personnes subsahariennes. Ouais. Et d'ailleurs, ce qui est intéressant ici avec les shops, c'est qu'en fait, tu as toujours les mêmes produits, la même scénographie, en fait, d'une certaine manière, de comment l'étalage est mis, en fait. Donc, en fait, tu as toujours des bananes plantains, des piments, du gombo, des citrons. Ça, c'est les aubergines africaines.
9: Qui sont blanches.
12: Qui sont blanches, rondes, un peu comme une petite poire, je ne sais pas très bien, une petite prune, je sais pas. Du manioc, du taro, des patates douces. Voilà, donc c'est vraiment des bases en termes de marqueurs de cuisine d'Afrique subsaharienne. Et c'est pour ça qu'on trouve toujours les mêmes configurations.
8: Alors, ce que j'aime bien dans cet extrait, c'est qu'il y a les différents aspects de ce documentaire. La cuisine, d'abord, hein, ça donne faim, bien évidemment. Mais il y a aussi l'histoire qui se raconte autour, notamment de la diaspora, de ceux qui sont arrivés en Belgique dans les années 70-80.

0: Et puis l'ancrage aussi à Bruxelles, hein, on l'entend. C'est quoi la genèse du projet? C'était l'envie de parler justement de l'histoire de vos parents, de vos grands-parents?
1: Oui, c'est ça. En fait, ça fait plusieurs années que je réalise un podcast qui s'appelle Nos Héritages et où l'idée, c'est justement de pouvoir documenter et transmettre toutes ces histoires de personnes belges d'origine étrangère, de pouvoir archiver tous ces récits-là. Et en fait, la cuisine, c'est aussi un vecteur important de transmission de nos histoires, de nos cultures, de nos valeurs. Et donc, c'est vrai que c'était quelque chose à l'époque qui était revenu en se disant ce serait chouette de faire un épisode là-dessus. Et puis, ça n'avait pas pu se faire. Et l'année dernière, en étant notamment chez Cassonade, un restaurant solidaire et participatif à Molenbeek, et en discutant avec Roger Douchimé, que vous avez entendu, où on était à Clémenceau, c'est lui qui parlait, qui est curateur culinaire, et bien l'idée est revenue sur la table. Et donc, voilà, je me suis mise là-dedans. Et c'est vrai que oui, ça dit beaucoup de choses, en fait, de nos histoires sans qu'on s'en rende compte. Les aliments qu'on cuisine, la façon de les cuisiner, des valeurs aussi du fait que souvent, en fait, on est incapable de cuisiner pour une seule personne, s'il faut toujours cuisiner pour beaucoup de monde et que, accueillir les gens qui viennent autour de la table, quoi.
0: Et pourquoi cette envie, justement, de devenir une petite souris et d'aller dans ces cuisines, de rendre ça un petit peu plus sonore, puisque, comme vous le disiez, vous aviez déjà un podcast où il était déjà question, notamment, d'héritage, de transmission.
1: D'une part, pour évoluer aussi dans ce que je fais et donc pour pas faire toujours les mêmes formats, tester d'autres choses. Et puis, comme vous le disiez, parce que ça permet de faire vraiment un format qui est immersif et donc d'emmener en fait au cœur du sujet et puis de découvrir aussi en fait les petits moments qui rendent ça aussi beaucoup plus humain, beaucoup plus sensible. En fait, c'est pas que la grande histoire qui est racontée, transmise, c'est aussi en fait toute cette petite interaction, tous ces sons en fait qui font aussi ces histoires-là.
0: C'est donc 3 épisodes. On n'est qu'à Bruxelles, c'est en Belgique, en Wallonie aussi.
1: Oui, c'est principalement Bruxelles. Je suis bruxelloise et du coup, c'est vrai que je reste assez bruxello-centrée. Mais on a aussi des intervenants qui sont liégeois, par exemple. À Liège, il y a aussi plusieurs restaurants africains qui se développent. Mais c'est vrai que c'est beaucoup Bruxelles. Les ambiances, ça va être chez Cassonade, par exemple, en cuisine.
0: Je veux dire, quels sont ces lieux, justement, bruxellois dont vous allez nous parler, donnez-nous envie.
1: Justement, du coup, oui, Cassonade. Ça va être aussi par exemple à Matongé. Je pouvais pas faire sans évidemment.
0: Bien sûr.
1: Et puis les abattoirs par exemple aussi à Bruxelles, le quartier Clémenceau par exemple. C'est aussi Sandrine que vous avez aussi entendu dans l'extrait qui raconte aussi l'évolution des quartiers, notamment à Saint-Gilles et autour de la gare du Midi. C'était là aussi à l'époque qu'il y avait de grandes communautés en fait d'origine étrangère, à la fois du sud de l'Europe, d'Europe de l'Est et puis après aussi d'Afrique. Et en fait elle raconte ce qu'on entendait, de comment en fait ces premières générations se sont adaptées pour continuer en fait à transmettre, à préparer leurs recettes traditionnelles, alors qu'en Belgique, on ne connaissait pas encore en fait toutes leurs épices, tous leurs féculents, tous leurs fruits. Et donc, comment est-ce qu'ils ont été cherchés chez d'autres, en fait, dans d'autres communautés étrangères, des produits pour pouvoir continuer à proposer les leurs aussi.
0: Vous avez été surprise par les témoignages que vous avez
1: Surprise, je ne sais pas, mais en tout cas, c'était hyper intéressant. Et ce qui est marrant, c'est que peu importe les pays d'origine, c'est souvent des histoires dans lesquelles on se reconnaît, en fait. Oui. Et donc, ça va être avec des produits différents, pour des recettes différentes, mais c'est toujours des choses dans lesquelles on se reconnaît, dans les démarches, finalement. Et puis oui, ça raconte aussi des quartiers de Bruxelles, comme à Schaerbeek, où là aussi, il y a eu pas mal de communautés étrangères, et donc de voir aussi l'évolution de ces quartiers, quand à un moment donné, les populations belges, en fait, ont quitté Schaerbeek pour aller dans d'autres quartiers plus chics, etc., et que du coup, par exemple, des membres de la communauté marocaine ont racheté des commerces et donc ont permis de continuer à ce que ces commerces existent, par exemple.
2: Vous êtes uniquement sur la diaspora du continent africain ou il y a aussi justement l'Europe de l'Est ou d'Amérique latine aussi?
1: Alors ici, ça part vraiment des cuisines africaines, parce que du coup, c'est déjà tout un continent et donc c'est déjà beaucoup de choses.
2: Ouais.
1: Et l'idée, c'était de voir justement, on parle de cuisine africaine, mais de quoi on parle concrètement quand on parle de cuisine africaine en Belgique, lesquelles sont présentes. Et donc, évidemment, on pense aux cuisines marocaines, congolaises, mais il y a aussi en fait plein d'autres cuisines éthiopiennes, sénégalaises, tout à fait. Il y a plein de cuisines. Mais après, on parle du coup de ces autres cuisines, parfois d'Europe de l'Est, etc. Parce que en fait, les premières générations allaient chercher chez eux, en fait, par exemple, aux abattoirs, il y a des shops polonais. Et en fait, eux font très bien la viande fumée qui est consommée, par exemple, au Rwanda, au Burundi. Et donc, ils vont chercher, en fait, cette viande fumée.

0: Mais là, chez les Polonais...
1: Il y a peut-être la solidarité aussi entre communautés, peut-être, à l'époque.
0: Il y avait de la solidarité. Après, ici, c'était l'idée de, tiens, je ne retrouve pas ça en Belgique. Et du coup, tiens, je vais voir, en fait, chez telle et telle communauté, qu'est-ce que je peux retrouver par-ci, qu'est-ce que je peux retrouver par-là. Et donc, c'est ça qui est intéressant aussi, c'est d'aller prendre, en fait, tel ingrédient dans telle autre communauté pour préparer un plat d'un tout autre pays, parfois sur un autre continent.
1: Ce qui fait que parfois, on se retrouve dans un restaurant africain et peut-être qu'on ne mange pas vraiment un plat qu'on retrouverait dans le pays d'origine parce que la recette a été adaptée simplement
0: à
1: mesure des années.
0: C'est ça. Alors d'une part, ça c'était vraiment à l'époque aussi, dans les années 70, 80, etc., quand on ne retrouvait pas encore tout. Aujourd'hui, avec la mondialisation, c'est vrai qu'on retrouve tous ces produits, ou enfin la majorité en tout cas de ces produits ici. Et parfois, on les retrouve beaucoup plus ici même que dans ces pays d'Afrique, puisque en fait, avec l'import, en fait, nous, on a ces arrivages toute l'année, donc on a tous ces produits toute l'année, ce qui n'est pas forcément le cas, je veux dire, à Dakar ou à Kinshasa, par exemple. Et puis, d'autre part, c'est clair qu'il y a des évolutions de ces plats, parce que ici, dans le troisième épisode, par exemple, on s'intéresse aux nouvelles générations qui sont nées ici ou qui sont nées au pays, mais qui sont arrivées très jeunes ici, et donc qui sont pleinement belges aussi, et donc qui vont aussi faire évoluer ces plats en fonction de aussi leur culture belge et européenne. Par exemple, moi,
1: j'allais demander, est-ce que vous cuisinez justement des plats africains ?
0: Oui, mais là, j'allais vous dire, par exemple, ça m'est arrivé à Rabat l'année dernière, avec la mondialisation aussi, de commander un tagine. Et en fait, ils avaient mis des frites sur le tagine. Et donc, c'est la première fois que je voyais ça. Mais c'est dire aussi, en fait, l'évolution en fonction des nouvelles générations qui vont se réapproprier toutes ces cuisines-là. Et ouvrir des restaurants aussi qui, du coup, sont plus accessibles au grand public. Parce que c'est vrai que les premières générations, en fait, faisaient aussi créer des espaces qui étaient un peu des safe spaces où elles pouvaient être pleinement elles-mêmes, parler leur langue, parfois parler fort, regarder que des matchs de foot du Cameroun pour les restos camerounais, qu'elles pouvaient pas faire forcément ailleurs dans la société où les années 70, c'est aussi un moment de montée du racisme parce que c'est une récession économique, etc. Et donc c'est un moment de rejet des personnes étrangères, de tous les travailleurs étrangers qui sont venus aussi reconstruire la Belgique. Et donc, c'était des safe space. Et puis aujourd'hui, on a une nouvelle génération qui est aussi pleinement belge et qui, du coup, en fait...
1: envie d'ouvrir les portes.
0: À les codes, en fait, aussi, d'un plus large public. Et donc, va créer des restaurants-ci qui vont être accessibles à un plus large public, en fait.
2: Ça dure combien de temps, votre documentaire sonore ?
0: Alors, donc, il y a 3 épisodes qui font 30 minutes plus ou moins chacun. Oui.
2: Et vous les diffusez où ?
0: C'est disponible sur toutes les plateformes d'écoute. Et donc là, il y a le premier épisode qui est en ligne. La semaine prochaine, c'est le deuxième qui sort. Et puis, il y a le troisième qui arrivera dans 2 semaines après.
1: C'est quoi les thématiques des 2 prochains ?
0: Donc c'est ça, c'est vraiment cette question-là dans le deuxième de à la fois comment est-ce que ces premières générations se sont adaptées dans le contexte belge, de l'évolution aussi de certains quartiers, de voir aussi comment certaines femmes, notamment migrantes, vont utiliser la cuisine comme un vecteur aussi de socialisation pour rencontrer en fait la population locale, pour échanger, pour faire partie du débat public aussi sur des sujets qui les concernent. Et puis dans le troisième, ça va être vraiment cette question des nouvelles générations de comment est-ce qu'elles se réapproprient ces cuisines, comment est-ce qu'elles développent aussi d'autres codes, des restaurants plus accessibles, et comment elles déconstruisent aussi tous les stéréotypes qui sont liés à ces cuisines et en fait à ces populations du sud global. L'idée que les cuisines africaines, c'est forcément hyper gras, hyper piquant, que quand on va dans un resto africain, en fait, on va devoir attendre 2 heures avant d'être servi, ce genre de choses-là.
2: Donc, ça, voilà. Parfois, c'est vrai, hein, quand même.
0: Dans certains, oui, des premières générations, effectivement, c'était les codes, et on le raconte du coup dans l'épisode. Et du coup, c'est ça où je disais aussi, les nouvelles générations font attention à ça pour faire en sorte qu'on puisse être servi beaucoup plus rapidement, effectivement.
2: Merci à vous, en tout cas, c'est un plaisir d'écouter à la fois ce petit morceau de podcast, de documentaire sonore, et de discuter avec vous. Merci beaucoup.
0: Merci beaucoup.
2: Merci à vous, Sarah Elma. Je vais essayer de pas écorcher votre nom cette fois. Sarah Elmassaoudi. Merci. Vous êtes journaliste, formatrice, aussi conférencière. Merci pour ça, en tout cas,
0: merci.
2: Et d'être passée par chez nous ce matin. Il est 9h22.

0: Sorry à 9h25. Bonjour Aline Walzer.
1: Bonjour tout le monde.
0: Ça va bien?
1: Oui, ça va. Je vais essayer de me dépatouiller avec le fil de mon casque.
0: Qu'est-ce qu'il y a au programme du brunch, Aline?
1: Est-ce que vous avez entendu parler de la chanteuse Yasmine?
0: Oui.
1: Eh bien voilà, donc elle a sorti un single, Ma mère, c'est mon père, qui annonce surtout un EP.
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1: Du coup, Yasmine, mais voilà. Bah, moi, j'aime beaucoup aussi. On peut dire qu'elle a un style R&B, un peu rap, avec des influences orientales. Un EP arrive, donc on va en parler avec elle. Et puis, en fait, l'année dernière, elle s'était lancée un défi. Un morceau sorti par mois. On en parlera aussi avec elle. C'est quand même la recommandation de Youssef Swatz, hein, comme artiste. Voilà, je tiens
0: pas
1: à
0: préciser. Mal. Une belle référence. Merci, ouais. Aline. Tout cela, c'est dans le brunch dans 5 petites minutes. Tout de suite, le billet d'humeur.
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0: De Vanessa Lully.
4: Oui, on va dire que c'est peut-être un petit peu moins humeur aujourd'hui, mais enfin en tout cas. C'est une des dernières grandes figures de la Belgique qui s'est éteinte hier, Étienne d'Avignon. Alors au-delà de l'appréciation que l'on peut avoir pour lui, il a influencé l'histoire du pays pendant près de 60 ans. Sa disparition, c'est un peu la fin d'une ère politique, la fin du monde de papa. Avec sa pipe aux lèvres, partout où il allait, il incarnait la bourgeoisie conquérante. Ses ancêtres ont été membres du Congrès national de 1830, ministre des Affaires étrangères ou encore ambassadeur en Allemagne en 1940. C'est d'ailleurs la voie de la diplomatie qu'il décide de suivre en premier. Ça le conduira au Congo, en pleine décolonisation. Puis l'Europe lui tend les bras et il devient commissaire européen de l'industrie alors que la sidérurgie est en crise. À la fin des années 80, il se lance dans les affaires ou plutôt peaufine son goût de la bataille et des causes qui semblent perdues d'avance, lui qui tente de sauver la Société Générale. Il sera aussi à la manœuvre pour la création de Brussels Airlines suite au traumatisme de la faillite de la Sabena. Nous sommes alors en 2001 et Étienne d'Avignon a presque 70 ans, mais aucune envie de passer la main. Il restera d'ailleurs dans de nombreux conseils d'administration, à commencer par celui du Sporting d'Anderlecht, son club de cœur. Il murmure aussi à l'oreille du roi Philippe, dont il fut le conseiller et un peu le préparateur mental, afin de le faire monter sur le trône. En 2004, Albert II le nomme ministre d'État. Philippe, lui accorde le titre de comte. À la lecture de sa biographie, on comprend donc l'importance que l'homme a eue. Avec sa disparition, il emmène avec lui ses secrets aussi, notamment sur l'assassinat de Patrice Lumumba en 1961. Étienne d'Avignon était le seul protagoniste encore vivant, le seul donc renvoyé en mars dernier devant le tribunal correctionnel de Bruxelles pour le juger de sa participation aux crimes de guerre qui ont entraîné la mort du leader de l'indépendance congolaise. Sa mort annule de facto

0: Tout. La procédure judiciaire lancée par le neveu de Lumumba. À 93 ans, Étienne d'Avignon aura cassé sa dernière pipe sans goûter au calumet de la paix.
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2: Qu'on l'apprécie ou pas, en tout cas, il ne laisse personne indifférent, ça c'est sûr.
0: Évidemment,
2: c'est une personne, qui a compté. Allez, la bonne nouvelle, David Goffin, le Liégeois, qui est à Roland-Garros, il a joué hier après-midi, il a gagné hier après-midi.
3: Oui, il a gagné.
2: Et il a craqué, il a même pleuré. C'est vrai qu'il a annoncé que c'était ses derniers pas sur les terrains de Roland-Garros. Il a encore 9 matchs à jouer. Il a eu beaucoup d'émotions, en fait. Il a fait un petit discours. Et c'était pas mal empreint d'émotions, baigné de larmes aussi. Et avec pas mal d'humour aussi. Hein, comme il dit, bon, c'est parti. Allez, encore 9 matchs pour David Goffin. Voilà donc pour cette belle nouvelle qui nous emmène au brunch d'Aline Walsdorf. Merci à toute l'équipe. Merci à Nils Kunderat. Et merci à la rédaction. On se retrouvera demain dès 6h58. Belle journée, bon mardi.
0: 9h30 sur BX1. Mardi 19 mai, soyez les bienvenus dans ce brunch, j'espère que vous allez bien. À 10h pour notre rendez-vous culturel, c'est Yasmine qui sera dans ce studio. On parlera avec elle de son titre « Ma mère, c'est mon père ». Et puis elle annonce surtout l'arrivée d'un EP. On en parlera donc à 10h, ce sera donc dans une bonne trentaine de minutes. D'ici là, je vous propose de se lancer en musique. On va entamer notre belle playlist signée 100% Fédération Wallonie-Bruxelles. Merci d'avoir choisi le brunch ce matin.

C'était le tout dernier titre de Gala Drago à l'instant. Et puis, on l'a dit, hein, la pluie est au programme cette semaine. Pas de soleil avant jeudi. Donc encore un petit peu de patience. Il fait déjà 12 degrés. Il va faire jusqu'à 15 degrés aujourd'hui. Le soleil s'est levé à 5h48 et il se couchera avant.

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0: Move, un titre de Blue Samu. Elle était venue justement parler de ce morceau dans ce studio à l'occasion de la sortie de son album, premier album solo qui s'appelle donc Not, titre présent sur cet album.
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0: BX1. 9h50 dans une dizaine de minutes, c'est Yasmine qui sera donc dans ce studio. On va parler avec elle de son titre qui cartonne pour le moment, Ma mère, c'est mon père, mais surtout de l'EP qui arrive tout bientôt. Un petit peu de patience pour vous accompagner jusque là, de Hayes au programme, Morgan également, et tout de suite on se fait plaisir avec Toucan. On écoute Scuba, merci d'avoir choisi le brunch ce matin.

0: Il est 10h sur BX1. Et c'est le brunch qui continue. Merci d'être avec nous ce matin. On est en direct jusqu'à 12h30. J'espère que tout se passe bien chez vous. Même si la météo n'est pas de notre côté, on va faire en sorte de passer une très bonne matinée ensemble. À 10h, vous le savez, c'est un moment particulier puisqu'on parle culture dans cette émission. Et ce matin, on va parler musique avec mon invité du jour.
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0: Et c'est Yasmine qui est avec moi dans ce studio. Bonjour Yasmine, comment ça
1: va? Bonjour, ça va très très bien.
0: Ouais.
1: Merci de me recevoir, je suis trop contente d'être là.
0: Eh ben avec grand plaisir, merci d'être avec moi ce matin.
1: Incroyable.
0: On va parler de ce morceau, ma mère c'est mon père.
1: Ouais.
0: Comment tu le vois aujourd'hui là, parce que ça cartonne à fond?
1: Très très contente, je crois que c'est un bel hommage à maman, donc je lui redonne tous les crédits là pour le coup.
0: Ouais. Qu'est-ce que t'entends par là,
1: sans,
0: du coup?
1: Sans elle et sans... en fait, moi, j'ai grandi qu'avec ma maman.
0: Mmh, c'est pour ça.
1: Et voilà, c'est ça. Elle a dû, comme beaucoup de parents, endosser les deux rôles. Et pendant longtemps, pour moi, c'était une forme de fragilité et de faiblesse par rapport aux autres. Parce que les autres, bah, ils avaient deux parents. Ils avaient un papa, une maman, des frères et sœurs. Moi, je suis toute seule. J'ai pas de frères et sœurs. Je suis fille unique.
0: Juste à vous deux, quoi.
1: C'est ça. On était en duo fatal. et en fait, j'ai vite compris que c'était ça, ma force. Et à travers ce morceau un peu dansant et fédérateur, je voulais mettre en avant cette force-là.
0: Comment elle le voit, elle? Qu'est-ce qu'elle t'a fait comme retour sur ce morceau?
1: Bah, elle était contente.
0: Ouais.
1: Elle était contente. Après, il y a toujours une forme de pudeur qui fait que... Bah voilà, je pense qu'elle ne me dit pas tout. Mais en tout cas, le titre lui a directement parlé.
0: Mm-hmm.
1: Et elle était en mode, bah ouais.
0: Ah,
1: t'as
0: j'adore.
1: Raison.
0: Bon, ce morceau, il annonce surtout un EP qui va bientôt arriver.
1: Ouais.
0: Ça taffe, là, pour le moment?
1: Ouais, ça taffe à fond. Là, on est vraiment dans la création musicale plus parce que bah moi j'ai hâte déjà de sortir d'autres morceaux.
0: Mm-hmm.
1: Je suis très très contente de ce qui se passe sur ce titre là, mais comme tout artiste, tu sais, on est toujours pressé de,
0: ouais, de voir la
1: de,
0: suite
1: de faire la suite, donc ouais, j'ai hâte.
0: Oui, parce que ce morceau, bon, tu t'as partagé sur tes réseaux avant-hier, il y a 100 000 écoutes maintenant sur Spotify.
1: Ouais,
0: c'est incroyable,
1: c'est dingue, franchement. Après je pense que je réalise pas, je sais pas si c'est visualisable, mais en tout cas je suis contente parce que je me dis que le morceau il touche les gens et mm-hmm. ils ont envie de l'écouter peut-être plusieurs fois, donc je suis contente.
0: C'est que c'est gagné aussi, quoi.
1: Exact.
0: Ce titre il est clippé, pour ceux qui nous suivent peut-être en télé l'auront vu, donc il y a quelques images qui sont disponibles en tout cas sur internet. Il a été tourné où, ce clip?
1: À Bruxelles.
0: Ouais.
1: À Bruxelles, sur
0: comment
1: les toits de Bruxelles.
0: Ces couleurs là aussi, parce que
1: ben, la vérité, on a eu une chance de malade mental.
0: Ouais.
1: Parce qu'il a fait magnifique ce jour-là. On l'a tourné début mars et genre les jours avant, il faisait un peu genre gris, pluie, bah
0: un peu genre aujourd'hui,
1: quoi. mais vraiment le mercredi où on a tourné, il faisait plein soleil, 25 degrés. On était en mode OK, la vie est avec nous.
0: Ouais.
1: donc en fait, c'est un peu c'est un peu
0: signe,
1: cette chance là. Vraiment, vraiment. Moi je prends
0: à fond. Bon, ce morceau, tu dis, dans ce morceau en tout cas, tu parles du fait de quitter ta vie d'avant. C'est quoi ta vie d'avant? C'est celle avant d'être une artiste affirmée, assumée?
1: Ouais, et je pense que ça implique plein de choses. Il y a ce truc un peu bête et méchant de économique, tu vois, de pouvoir vivre de la musique et pas avoir un taf alimentaire à côté, ce qui est pas facile.
0: Là, t'as investi dedans à fond?
1: Ouais, j'ai quitté mon taf en décembre, et depuis janvier, là, je suis

0: Je suis à fond dans la musique. En tout cas, j'essaie de mettre toute mon énergie et toute ma passion dans ce que je fais. Donc il y a ça, il y a la vie, le pragmatisme de quitter ma vie d'avant comme ça. Mais il y a aussi vraiment me donner cette chance de pouvoir rêver, mais dans la réalité, parce que avant je le rêvais, mais j'étais trop les pieds sur terre en me disant ça va pas le faire. Et du coup, je m'autorise, c'est ça le mot. Je m'autorise à quitter ma vie d'avant et me dire que en fait, je vais le vivre ce rêve.
1: Oui, parce que tu parles vraiment de tes ambitions. C'était une de mes questions, de savoir si justement t'étais une rêveuse à la base, mais c'est juste que tu te l'autorises maintenant à l'être.
0: C'est ça. Ouais. C'est ça. J'ai toujours, depuis que je suis petite, je me souviens, j'ai un lointain souvenir d'avoir dit à ma mère avant de vouloir faire de la musique, je voulais faire du cinéma parce que c'était ma première vraie passion, on va dire. Et j'allais dire à ma mère, ouais, maman, je veux être actrice et tout. Elle m'avait regardée un peu en mode, ok. Ma mère est docteur, elle a fait 10 ans d'études, jamais ratée et tout.
1: Wow.
0: Et elle m'a dit une phrase qui m'a marquée. Elle m'a dit, vas-y, mais tu dois être la meilleure alors.
1: Oh, wow, ok.
0: Et j'étais en mode,
1: grosse pression quand même.
0: Ouais, toujours. Ça, c'est important. Ça a toujours été dans mon éducation. Il faut se battre parce que, déjà, je suis une femme. En plus, je suis racisée. Donc, elle m'a dit, sors les rames.
1: Ouais.
0: Donne tout ce que t'as. Et je pense que cette phrase, elle m'a guidée jusqu'à aujourd'hui. Et je me dis, en fait, si je me donne les moyens et que je travaille, je pense que je peux quitter ma vie d'avant.
1: Et là, tu fais tout pour, en fait. Hein.
0: C'est ça.
1: T'es en bonne voie.
0: C'est ça, on essaye.
1: Ouais, mais ça fonctionne. Il y a aussi des artistes, justement, qui ont recommandé ton morceau. Il y a Medine, notamment. Puis je sais que t'as été le coup de cœur de Youssef Swat.
0: Ouais.
1: Comment tu le vis, toi, ce genre de choses?
0: Ça fait trop plaisir. Ouais, ça fait trop plaisir, surtout par des gens qu'on admire depuis longtemps. Moi, Youssef, je le suis depuis Nouvelle École. Mm. Et le fait qu'il soit belge, forcément, ça fait toujours un truc en plus. Et puis, il y a des grosses pointures comme Medine, où, enfin, moi, c'est juste... trop de respect et genre waouh, tu vois, genre je vois cette notif sur Insta, je pète un câble en fait, y a pas de, j'envoie un screen dans mon groupe de potes en mode les gars,
1: clairement
0: direct, mais ouais, c'est troublant et en même temps tu te dis je suis validée par les pairs, quoi, c'est trop beau.
1: Scylla qui a aussi partagé ton clip, hein, puis il y a bien d'autres, je vais pas tous les lister, mais on a compris en tout cas que ça parlait aux artistes que tu admires, hein, et t'as pu faire aussi la première partie de Dani Lobota.
0: Ouais.
1: Sacrée expérience, non?
0: C'était dingue.
1: Ouais.
0: Franchement, c'était dingue parce que moi, je suis une fan de Dani depuis la première heure.
1: Quelle chance.
0: Et je connais bien son public parce que je suis son public. Et donc, je savais qu'il allait avoir une bonne ambiance, une bienveillance. Et donc, j'y suis allée vraiment en mode, ça va être 30 minutes de pur kiff.
1: Ouais.
0: Et ça l'a vraiment été, quoi. C'était dingue.
1: Mmh. Puis, tu as eu l'occasion aussi de faire un Bota, mais je pense que c'était dans un cadre pour des écoles primaires.
0: C'est ça.
1: C'est quoi exactement ce...
0: Alors, c'est une association qui s'appelle Pierre de Lune, qui, en association avec le Bota, font ce qu'on appelle les premières scènes. Et en fait, c'est pour permettre à des élèves qui n'ont pas forcément eu la chance d'aller en concert avant, ou parce qu'ils sont jeunes, ou parce qu'ils n'ont pas les moyens. Et du coup, c'est leur première expérience live.
1: Trop bien.
0: C'est très marrant parce que, tu vois, ils sont tout euphoriques et tout. Et en même temps, ils sont hyper curieux, ils posent plein de questions. Donc avant, je vais dans les classes et il y a genre une session question-réponse de 50 minutes.
1: Trop bien.
0: Et puis la semaine d'après, j'ai fait le concert avec ces mêmes élèves. Et du coup, ils avaient un peu capté plein de trucs parce qu'ils m'avaient posé des questions sur moi, ma carrière et mon approche à la musique. Et du coup, de faire un concert devant des gens qui n'ont jamais vu ça, et je voyais dans leurs yeux à certains où ils étaient en mode waouh, en fait c'est ça un concert.
1: Ça brillait comme ça.
0: Ouais, franchement, et c'était trop beau. Ouais,
1: j'allais dire des enfants qui sont complètement, ébahis par ce qui est en train de se passer, ça doit être assez agréable à voir.
0: Oui, et puis je me mettais un peu à leur place, tu sais, parce que moi j'ai mis du temps avant que ma mère elle me laisse aller en concert.
1: Ah ouais.
0: Et du coup, j'étais en mode I feel you. Genre, la première fois que j'étais en concert, j'étais voir les One Direction, évidemment. Parce que Justin Bieber, j'étais trop jeune, ma mère m'a pas laissée. Voilà. Je me souviens comme si c'était hier de l'euphorie que j'avais d'être dans une salle avec des gens, à connaître les chansons, évidemment, à ce moment-là. Mais ouais, c'est un autre monde, en fait, qui s'est ouvert à moi. Et du coup, de voir ça dans les yeux des autres, parce que moi, je faisais un concert, c'était assez fou.
1: Ouais, j'imagine. Après le Bota, on vise quoi?
0: Je t'avoue, là, on fait beaucoup de premières parties, on fait des festivals et tout. Donc ça, c'est trop bien parce que j'appréhende la scène de manière douce. Tu vois, je suis pas... tu sais, il y a des artistes qui pètent comme ça très vite et qui font le zénith.

0: Moi, je pense que ça me terroriserait, pour être honnête. J'aime bien que ça se fasse étape par étape et dans un truc un peu sain. Donc pour l'instant, on fait ça, mais je t'avoue que j'ai quand même hâte de ma première scène à mon nom.
1: Ben ouais.
0: Peu importe ce que c'est. Moi, toutes les salles à Bruxelles, je les adore. C'est des salles où j'ai été voir un millier de concerts, que ce soit l'Abbé, la Madeleine, le Botta.
1: Mmh. Tu peux rêver, hein. Tu te l'autorises aujourd'hui, tu sais.
0: Ouais. Je crois l'ancienne Belgique, c'est... ça va être quelque chose.
1: Ouais, j'imagine. Je pose vraiment la question parce que c'est une salle qui revient souvent. On dit que cette salle, elle a une âme, elle a quelque chose de particulier. Mm-hmm. Autant, je pense, en tant que spectateur, spectatrice, qu'en tant qu'artiste. Hein. Bon, j'ai jamais foulé la scène de l'Abbé, mais je l'ai vue depuis le coin des spectateurs. Et ouais, c'est quelque chose. Hein.
0: Mais en fait, c'est une salle où vraiment j'ai vu tous mes artistes préférés. Ouais. Genre, tous les artistes que je suis depuis longtemps, qui maintenant font des ING Arena, des Sport Palace, je les ai vus là. Mmh. Et donc, je sais pas, il y a un truc un peu de grande étape de passer quand t'as fait l'Abbé. Je me dis, quand ce sera moi, ben, ça va être fou.
1: Mmh. À quoi on peut s'attendre dans cette EP qui va tout doucement arriver? De quoi tu parles dans ce projet?
0: Là, je suis vraiment dans une présentation de ce que je suis et dans toutes les complexités, je pense, de ce que je suis. Mais en même temps, moi, j'aime pas trop sur-cérébraliser la musique que je fais. Mm-hmm. Et vraiment me livrer aux gens comme je pourrais le faire à mes proches, par exemple. Parce que dans la vie réelle, avec des inconnus, je le ferais pas parce que je suis très pudique. Mais en chanson, ça passe toujours bien. Mm-hmm. Et je pense que ce sera au moins autant éclectique que je suis. Et puis pour ce qui est du texte, moi j'aime bien l'écriture dite simple, mais la simplicité, je trouve que c'est une certaine poésie, parce que c'est pas toujours facile de dire des choses compliquées de manière simple. Et j'aime bien aller m'essayer en tout cas à cet exercice-là.
1: D'aller droit au but ou quoi
0: de... Oui, et de pas passer par quatre chemins, et de dire les choses telles qu'elles sont.
1: Mmh. Je te propose qu'on écoute ce fameux morceau, Ma mère, c'est mon père, en entier. On fait une petite pause et puis on continue à parler de ton projet, si tu veux bien.
0: Let's go.

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1: Et je suis toujours en studio avec Yasmine ce matin. On parle donc de ce titre qui est sorti très récemment. C'était au mois de mars. Hein. Ma mère, c'est mon père.
2: C'est ça.
1: Un hommage à ta maman, tu le disais en première partie d'interview. Ton style, on peut le décrire comment, Yasmine? C'est quoi? C'est du rap?

0: du R&B. Il y a un peu de sonorité orientale.
1: Mais je pense que c'est de la pop.
0: C'est de la pop.
1: Mais c'est juste que j'ai toujours écouté beaucoup de rap, beaucoup d'R&B. J'ai grandi avec de la musique maghrébine parce que ce sont mes origines. Mm-hmm. Ma mère, c'est une fan de flamenco. Donc je pense que si tu mélanges tout...
0: C'est vrai qu'on l'entend aussi un petit peu.
1: Tu fais une soupe. Ouais. Bah, ça donne ce que je fais.
0: Et ça fonctionne.
1: En tout cas, pour l'instant, oui. Mm-hmm.
0: Toi, tu prends goût, j'imagine. Ça te fait du bien, j'imagine, de faire vivre ces différentes sonorités dans ta musique.
1: Bah, en fait, comme je te disais, c'est vraiment ce que je suis. Fondamentalement, donc ce morceau a pas du tout été réfléchi en mode oui. Je veux faire un son rebeu. En fait, j'ai mon acolyte de toujours, Nico Saint-Pé, avec qui on travaille en binôme, qui commence la prod rythmique, tu vois. Et parce qu'il sait que c'est ma cam, et je crois qu'on s'écoutait du Dany la veille, et du coup, on était un peu en mode bon, allez, on va s'ambiancer. Et il commence, et puis j'arrive, on fait un peu des synthés ensemble. Moi, je sors une derbouka, je commence à taper un rythme et tout. C'est tellement naturel et vraiment dans une démarche de on veut s'amuser, quoi.
0: Ouais,
1: genre,
0: ouais.
1: On s'amusait, on savait pas du tout que ce morceau-là allait ressortir, qu'on allait le sortir, qu'on allait clipper, tout ça, tout ça. On était vraiment dans l'euphorie du studio.
0: Un peu de jam, en fait, entre
1: ouais,
0: vous.
1: Complètement, ouais. Complètement. En fait, lui est musicien. Il a fait, en fait, on a le même parcours en parallèle. Donc on a fait solfège, lui il a fait 10 ans de guitare, moi 10 ans de piano. Et il sait faire du piano, moi je sais jouer de la guitare. Donc vraiment parfois en studio on jam juste jusqu'à ce qu'on trouve un peu des idées. Et donc ces sonorités-là, elles sont juste, je crois, en moi, elles me font vibrer. Et moi je le bousille, je lui fais écouter plein de trucs aussi parce que lui c'est pas sa culture. Mais du coup là il est autant, au moins autant fan que moi maintenant.
0: Trop bien.
1: Il a au moins autant de rêves que moi. Donc non, c'est pas un truc de j'ai envie de revendiquer ou oui. Parce que je suis rebeu, j'ai envie de... C'est juste que ça vit en moi, quoi, tu vois. Et la première fois que je l'ai fait écouter en studio, d'ailleurs, faut qu'on la sorte, cette vidéo. on a la première écoute où il y a toute l'équipe en studio, on fait écouter. Moi, je savais ce que j'avais fait. Nico, il avait pas encore entendu mes voix, il avait pas encore, encore entendu le texte.
0: Ah ouais.
1: Il avait juste la prod, donc j'avais été rec les voix, et puis j'arrive et je fais écouter. Et genre, il y a une énergie dans la salle qui est folle, quoi. On était tous en mode, ça bougeait les épaules, enfin, on était vraiment
0: trop
1: en mode,
0: bien.
1: C'est la fête, quoi.
0: Donc, t'avais déjà des textes écrits, en fait, que t'as placés sur cette prod
1: Moi,
0: la prod qui t'a inspirée.
1: J'écris jamais à l'avance.
0: Ok.
1: J'écris jamais à l'avance, parce que j'ai l'impression que la prod, c'est le monde dans lequel je suis censée vivre. Et après, je m'exprime dans ce monde-là. Mais je ne vais pas parler pareil sur une prod comme ça, que sur un piano-voix, que machin. Donc, j'ai besoin d'avoir au moins un élément ou mélodique ou rythmique pour pouvoir me guider dans l'écriture. Et généralement, ça vient assez vite, quoi.
0: Ouais.
1: Voilà.
0: Ouais, non, j'imagine. Puis ça te met dans une certaine émotion.
1: C'est ça,
0: t'as l'esprit.
1: Complètement.
0: T'as trouvé en fait ton binôme, j'ai l'impression aussi.
1: Ouais.
0: Ouais.
1: Ça, c'est, je pense, vraiment une bénédiction.
0: Ouais.
1: Parce que longtemps, je voulais faire tout toute seule. Donc, je me suis mis à faire des prods pendant le Covid et tout. Mais c'était catastrophique. Franchement, j'étais naze. Mais vraiment naze. Bon, après, j'avoue, j'ai pas regardé tous les tutos de YouTube, mais j'en ai regardé quelques-uns. Mais je sais pas. En fait, je pense que je me suis. Je me suis vite mis la pression en mode j'ai envie que ce soit bien tout de suite. Et du coup, comme je suis un peu impatiente là-dessus, ça m'a blasée en fait.
0: Ouais.
1: Et puis on sort de Covid, je commence un taf étudiant et à ce même taf se retrouve Nico Saint-Pé. Et du coup.
0: Et quelle chance!
1: Vraiment. Et moi, j'exposais un petit peu sur mes réseaux déjà que je faisais un peu de la musique, tu vois, mais vraiment vite fait, en mode je faisais des covers chez moi, classique quoi, tu vois. Guitare-voix ou piano-voix. Et il est venu chez moi en mode « Ouais, moi, je fais de la musique, je fais des prods et tout, tu peux pas écouter ?» Du coup, je lui dis « Ouais, bien sûr. » Et du coup, il m'a envoyé un petit pack de prods sur WhatsApp. Et j'ai écouté et je me suis dit « Mais c'est qui ce crack ?» Vraiment, tu
0: le
1: vois, t'as pas de mine, genre tout discret, hyper timide. Genre vraiment, c'est vraiment un... Pas un asocial, mais vraiment, genre, si tu veux lui parler, il faut que tu creuses la carapace.
0: Ok.
1: Et on s'était jamais parlé d'ailleurs avant qu'il me propose.
0: C'est fou, il est arrivé avec
1: c'est
0: ça.
1: C'est très
0: quoi.
1: Drôle. Vraiment, il m'a dit bonjour, je fais des prods. J'étais en mode ok, let's go. Et bref, de là commence notre aventure humaine et artistique. Et donc, la première fois qu'on va en studio ensemble, c'est le premier morceau que j'ai sorti sur les plateformes

0: trop ever. Stylé.
1: Et en fait, c'est là où j'ai compris que, en fait, je pouvais pas avancer toute seule. Mm-hmm. En tout cas, c'était pas fait pour moi, tu vois. Mm-hmm. Après là, je commence tout doucement à me remettre un peu dedans parce que j'y prends du plaisir et maintenant j'ai un peu plus de temps pour le faire. En tout cas, je me laisse le temps pour le faire.
0: Ouais.
1: Mais ouais, un binôme artistique, ça aide beaucoup, je trouve. Mmh.
0: Tu l'as rencontré en 2022, donc tu travailles encore avec lui aujourd'hui. L'année dernière, tu t'es lancé un défi, tu as voulu sortir un morceau par mois. Ouais. C'est quoi ce genre de coup de pression que tu as voulu
1: vraiment toute seule, en fait. Il n'y a personne qui m'a obligée, c'est moi toute seule. Non, en fait, ce qu'il y a, c'est que donc j'ai fait des études et donc je fais mon stage de fin d'année en 2024, bref. Mmh. Et en fait, je suis tellement éprise de mon stage. J'aime trop, je travaille dans une boîte d'attaché de presse qui s'appelle 5O avec une équipe adorable et tout. Et bref, j'oublie en fait que je fais de la musique. Mais je vais à plein de concerts, je me nourris et
0: oui,
1: tout,
0: parce
1: mais
0: que
1: j'oublie
0: c'est le
1: que je fais
0: de
1: la musique.
0: 5O aussi, donc.
1: C'est ça. Et donc, en fait, j'arrive, je sais pas, en septembre ou octobre 2024, et je me dis, attends, mais en fait, j'ai rien fait là cette année. Je continue à aller au studio, je faisais du son, mais je sortais rien, j'avais aucune perspective de sortir quelque chose et tout.
0: Ah ouais, ok.
1: Et là, je me réveille et je me dis, mais attends. Je suis une ouf, moi j'ai oublié ma quête primaire, que, en tout cas celle qui me donne le plus envie de vivre, quoi, tu vois. Et donc je me dis, j'ai pas le choix, il faut que je me mette une pression.
0: Mmh, terrible.
1: Et donc j'arrive un jour au studio, je dis, Nico, en 2025, on va sortir un son par mois. Et il me regarde en mode,
0: non.
1: Non. Parce qu'en fait, Nico, en plus de faire la prod, il mixe et masterise.
0: Le pauvre, mais le taf.
1: En tout cas, mixait, masterisait tous les titres. Donc vraiment, il était en mode, non. Parce que lui, il bosse toujours, tu vois.
0: Ouais.
1: Et puis j'ai dit, non, mais t'inquiète, on va y arriver et tout. On avait quelques sons de côté où je me suis dit, ok, au moins c'est sécure, tu vois.
0: Ouais.
1: Mais le but du truc, c'était vraiment d'être dans une spontanéité, de on fait un son, on le mixe, on le masterise, je fais la cover, on fait le visuel, on sort.
0: Ouais, il n'y a pas de retour dessus,
1: c'est ça,
0: on avance.
1: C'est
0: quoi.
1: Ça. Et je pense que j'avais besoin aussi de cette spontanéité, parce que j'avais, à cette période-là, tendance à sur-réfléchir. Est-ce que c'est bien, pas bien? Est-ce que le visuel, il est assez cool? Est-ce que mm-hmm. la pochette, est-ce que truc? En fait, je me suis dit, je vais faire la même pochette chaque mois, juste il y a un détail qui va changer. Donc déjà ça m'a enlevé
0: une grosse partie du taf,
1: c'est
0: ouais,
1: ça.
0: Clairement.
1: Pour les visuels, on va y aller au feeling. Et donc on commence ce défi-là en 2025. Et je pense 3-4 mois après, il y a un très chouette label qui a toqué à ma porte.
0: Excellent.
1: Et à partir de ce moment-là, on a été accompagnés. Mais, mais ce défi m'a en tout point... fait grandir,
0: bah ouais.
1: Apporté plein de choses, j'ai rencontré plein de gens. Et en fait, je pense que ça m'a vraiment... Tu sais, il y a plein de gens qui disent à des artistes, sortez votre musique, c'est important, on s'en fout, arrêtez de réfléchir et tout. Et avant ça, j'étais un peu en mode, ouais, tu dis ça, mais t'es pas à ma place.
0: Facile,
1: tu
0: vois, facile
1: vraiment,
0: à dire qu'à faire.
1: C'est
0: quoi,
1: facile
0: ouais.
1: à dire. En plus, moi, j'étais en 38 heures semaine, on faisait des sessions le samedi, le dimanche, on se faisait un débrief en mode, c'est bien, c'est pas bien, machin, bref.
0: Ouais, et puis le lundi, on reprend le taf.
1: C'est
0: quoi.
1: Ça. Et puis on se revoyait le soir pour réc les voix qui n'étaient pas bien. Enfin bref, c'était ouais. vraiment en sport, quoi. Mais en vrai de vrai, ça s'est avéré vraiment gagnant parce qu'il y a eu la visibilité, parce qu'il y a eu les gens qui ont suivi. Puis tu réactives un peu tes réseaux, tu sais, ça fait partie du taf aussi.
0: Ouais.
1: Tu réactives tes réseaux. Enfin bref, j'ai vraiment trop kiffé cette expérience-là. Et du coup, ça m'a apporté... ça a été vraiment le
0: déclencheur.
1: Le terreau de ce que là on est en train de faire aujourd'hui, tu vois. Même ouais. en termes de créativité, de musicalité, on a testé tellement de choses parce que bah, chaque mois il fallait que ce soit un peu différent, tu vois. On s'est dit, on fait 12 titres, on va pas faire 12 les mêmes. Donc chaque fois on testait des choses et tout. Et on a appris, on a grandi et voilà, on en est là.
0: T'es bien rodé en tout cas, hein, grâce à ça.
1: Ouais.
0: J'ai glissé un petit extrait du titre Le Passé, si tu veux bien, on l'écoute.
1: Let's
0: et puis on en parle.

0: Marrant, tu parles de confiance, mais j'ai l'impression que cette expérience, elle t'a vraiment donné confiance en tant qu'artiste, non?
1: Je pense oui.
0: Ouais.
1: Sincèrement,
0: peut-être
1: oui.
0: Une légitimité.
1: Je sais même pas si c'est de la légitimité, mais vraiment de la confiance en mode. C'est même pas de la confiance en moi. Je pense que c'est plus de la confiance en trust the process. Genre, okay. Fais les choses.
0: Avance.
1: Fais les choses, avance. Mm-hmm. Même si tu doutes, même si

0: tu vas pas plaire à tout le monde, le titre il va ça, pas plaire sûr. À tout le monde. Même mes potes, ils étaient en mode, ouais, moi je préférais juin. Non, moi mon titre préféré c'est mars. Ouais, moi tu vois, il y avait ce truc là, j'étais en mode, en fait c'est trop bien parce que du coup, tu peux faire un peu un titre pour chacun, tu vois un peu ce que les gens ils préfèrent. Après, tu prends pas, on s'en fout.
1: Ouais, ouais.
0: Mais c'est une bonne jauge et c'est un bon départ pour professionnaliser son activité. Clairement. Parce que moi, c'était ça le point d'interrogation. C'était, ok, est-ce que j'arrête? Parce qu'il y a un moment donné où, en fait, c'est du temps, c'est de l'énergie, c'est de l'argent, c'est de l'investissement.
1: C'est sûr.
0: Tu vois,
1: et ça coûte aussi.
0: C'est ça, c'est vraiment de l'argent, tu vois. Et puis, je me suis dit, en fait, là, j'ai réussi à trouver une manière de travailler. Je vois en tout cas comment je pourrais potentiellement y arriver. Et du coup, j'ai pris le chemin, pas arrêté, mais continuer et vraiment le faire sérieusement. Quoi. Mm-hmm.
1: On a dit, il y a un autre single qui va bientôt arriver, juste avant l'été, si je me trompe.
0: Exactement.
1: Pas. Et puis après, ce sera l'EP
0: ouais.
1: Pour l'automne.
0: Automne 2026. Ouais. Ouais. J'ai trop hâte.
1: Ouais, j'imagine.
0: My God.
1: Ici, tu as des dates de concert, mais du côté de Paris qui arrivent.
0: C'est ça. Je joue demain.
1: Tu t'exposes. ouais, trop bien.
0: Je joue demain à Paris et je joue le 30 mai à l'Institut du Monde Arabe et à Mazirt de Paris. Donc je suis trop contente. C'est trop chouette.
1: Tu t'exportes déjà chez nos voisins français.
0: Bah ouais. Et franchement, j'ai fait une première date et jusque-là, j'avais fait que des concerts en Belgique, principalement à Bruxelles aussi. Et c'était la première fois que je sortais d'ici, que j'allais à Paris. Je t'avoue, j'avais
1: flippé.
0: Trop peur. Je me suis dit, mais il n'y a pas mes potes déjà.
1: C'est ça. Hein.
0: Ici, il y a toujours au moins 3-4 potes qui viennent, tu vois.
1: Et qui font du bruit,
0: c'est
1: généralement.
0: C'est ça, qui font du bruit pour toute la salle. ouais. Et du coup, ça donne un peu une énergie où on a l'impression que le concert se passe bien, tu vois. Paris, je connais. Enfin, il n'y avait pas de potes. Je ne connais pas le public parisien. Mm-hmm. J'étais en mode, bon, on va y aller, mais. Et en fait, ils sont fous. Vraiment, ils étaient en pétard et j'étais choquée. Donc là, j'ai juste trop hâte de retourner.
1: Attends, plus fou que les Bruxellois et Bruxelloises?
0: Mais je pense que c'est un autre délire. Genre vraiment, ils sont fous. Genre ils crient, ils dansent. Enfin, c'est vraiment... Tu sais, les Bruxellois, il y a un truc de... Surtout quand ils savent que t'es belge ou bruxellois. Il y a tout de suite un lien, un amour, un truc où ils sont là et ils veulent te soutenir, tu vois. Donc c'est différent, c'est différent.
1: C'est ni mieux ni moins bien.
0: C'est ni mieux ni moins bien, c'est
1: j'accepte la réponse.
0: Quoi.
1: Bon, on a hâte de te retrouver en tout cas. J'imagine qu'il y aura peut-être des concerts ou des festivals qui vont se programmer tout doucement.
0: Ouais.
1: Rien n'est encore inscrit. Yasmine, merci d'être venue dans ce studio. En tout cas, on rappelle que ce titre, Ma mère, c'est mon père, il est à écouter sans modération.
0: Ah ouais.
1: On peut peut-être le dire comme ça.
0: Fort.
1: Et merci d'être venue, à très bientôt.
0: Merci à vous pour l'invitation.
1: Avec plaisir.
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0: L'EP s'appelle L'été toute l'année. Ils ont envie de ramener des bonnes vibes dans leur musique. Eh bien, en tout cas, ça fonctionne. Ils étaient il y a quelques jours au Jammin' Jet Festival. Et puis, il y a d'autres festivals qui arrivent, et notamment L'Acemo ou encore Esperanza, qui sont donc prévus. Le morceau qui arrive, c'est Courir avec toi. Titre que j'aime beaucoup. Ça arrive juste après une petite pause. Restez bien à notre écoute dans ce brunch.
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1: Mentissa avec Désolé à l'instant dans vos oreilles. On poursuit cette playlist si vous le voulez bien avec Millie Hopes qui est prévue dans la suite, qui arrive juste après l'artiste Yann Curly. Par terre, c'est le morceau qu'on écoute tout de suite dans ce brunch. Merci de nous suivre ce matin.

Il est 11h sur BX1. On continue ce brunch si vous le voulez bien pendant encore 1h30 et on se fait plaisir en musique. Ce matin c'était Yasmine qui était dans mon studio. On a parlé de son nouveau morceau Ma mère c'est mon père, morceau qui cartonne, hein, plus de 100 000 écoutes sur Spotify. Ça annonce surtout un prochain single et puis un EP qui est prévu donc pour l'automne 2026. Vous serez au courant bien entendu et s'il y a des concerts je vous le dirai aussi, ne vous inquiétez pas. On poursuit en musique, Seven c'est prévu dans la suite juste après Coup dur et tout de suite place à Primero de l'ordre du commun, Tournesol, c'est le morceau qu'on écoute ensemble ce matin. Merci d'être à l'écoute du brunch.

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1: Sunday Charmers, ils reviennent en français cette fois avec ce titre Rêve. On poursuit, si vous le voulez bien, avec une artiste qui jouera donc dans le cadre des Nuits Botaniques. Puisque là, ça a commencé, hein. Je rappelle que le festival a démarré, c'est jusque fin du mois de mai. Le 22 mai, vous aurez l'occasion de retrouver notamment May qui sera sur scène. On écoute son titre Rain sur BX1.

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1: Merci d'écouter le brunch, il est 11h31. Vous venez d'entendre Andrea qui fait son retour ici en Belgique hein, puisqu'il a été quelques années à Londres. Ça y est, il revient chez nous. Il y a un nouveau titre aussi qui est sorti qui s'appelle, je vais y arriver, Liquid Life, qui passe en playlist d'ailleurs. Ici, on écoutait I'm Hungry. On poursuit avec Anouar, si vous le voulez bien, et sa très très belle voix. Follow Me, c'est le morceau que je vous joue maintenant dans ce brunch.

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1: Feel Things, un titre très très fort d'Epona. Elle était venue présenter son album Trauma, d'ailleurs, qu'elle était donc venue présenter dans ce studio. On reçoit un petit peu tous les artistes qui tournent en playlist chez nous. On se fait plaisir. Alors, dans cette séquence culturelle, dans le brunch à 10h, c'est pas que de la musique, hein, vous le savez. On parle de la culture au sens artistique du terme. Donc, il pourrait y avoir de la tapisserie, de la céramique. Il y a des expositions qu'on met aussi en avant. Et j'ai notamment eu du podcast la semaine dernière avec le Ginette Club qui met donc l'amitié à l'honneur et puis qui va parler de l'intimité ou les intimités plutôt. Ce sera pour la saison 2, c'est en cours de préparation. On poursuit avec Echt qui est au programme juste après le producteur Slamino. Dan Watt, c'est maintenant sur BX1.

Il est midi sur BX1. Merci de suivre le brunch ce matin. Je suis très contente d'être avec vous. Encore une petite demi-heure à passer ensemble. Et puis, bienvenue à celles et ceux qui viendraient de se connecter à l'instant. Vous nous écoutez peut-être chez vous, dans la voiture, dans les transports en commun aussi, c'est possible. Au bureau, il n'y a pas de mauvais endroit, en tout cas, pour se faire plaisir, écouter la musique.

de nos artistes de la Fédération Wallonie-Bruxelles. Dans la suite, il y a du Guinzou au programme. Guinzou, ils signent leur grand retour sur le devant de la scène. Un peu de production électro avec Monoco et Inco sur le titre Making You. Et tout de suite, on se fait plaisir avec Puggy. Ils étaient dans ce studio vendredi dernier pour la réédition de leur album Are We There Yet, réédition qui s'appelle donc Are We There Yet After Sunset, avec 5 nouveaux morceaux présents sur cette réédition, des morceaux peut-être à écouter plutôt la nuit. En tout cas, c'est comme ça qu'ils en parlaient ici lors de notre entretien dans ce brunch. Ils seront surtout sur la scène de l'ancienne Belgique, ce sont les derniers tickets, ruez-vous parce que ça risque d'être sold out. Ils nous ont fait quand même un forêt national qui était complètement sold out. Ça, ce sera demain, il y a encore un petit peu de temps, ne traînez pas trop. Puggy, on écoute l'un des nouveaux morceaux qui s'appelle donc Holding On.

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1: C'était bien sûr Ginzo qu'on vient d'entendre à l'instant et je vais rester dans cette idée de vous réveiller un petit peu puisque Marou s'est prévu dans la suite avec son titre Fuck It. Marou, on l'a découvert la saison dernière dans Hans Tummelings avec Sébastien Van Mulders. Elle arrive juste après Sacha and the Lunatics. Il est déjà midi 12 dans ce brunch. Bientôt temps pour nous de se dire au revoir.

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1: Et ça y est, le brunch touche déjà à sa fin. C'était un plaisir d'être avec vous, évidemment, comme tous les matins. Pas de panique, on se retrouve demain dès 9h30 pour le top départ du brunch. Et puis à 10h pour notre rendez-vous culturel. Demain, on parlera musique encore une fois. Je suis désolée, j'ai beaucoup de musique en cette fin de saison. Je me l'explique pas, c'est comme ça. Et c'est Igdo qui sera donc dans ce studio. Il fait du rap, il est passé par l'étape Playground, cette émission rap qui se joue chez nos confrères de la RTBF, chez Tarmac.

On va en parler avec lui puisqu'il y a aussi des projets qui ont été dévoilés. Ce sera à 10h et si je ne me trompe pas, il y aura même un live dans ce studio. On se dit au revoir en musique. Bien sûr, il y a Camille Mb qui arrive dans la suite. D'ailleurs, Camille Mb, c'est prévu qu'elle passe dans ce studio. Je croise les doigts. On était censé l'avoir la saison dernière. Ça ne s'est pas passé ici. Il y a son EP qui sort le 22 mai. On aimerait bien en parler avec elle. Si jamais vous avez l'occasion de lui dire, n'hésitez pas. On se fait plaisir avec ce titre qui sera présent sur cette EP. Je ne l'ai jamais dit à personne. Un titre très, très fort d'ailleurs. C'est Camille Mb. Et puis, à demain.

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Combien de naissances depuis janvier? 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

0: Madame, Monsieur, bonsoir. Merci de vous informer avec nous. Voici les titres du 18h. Les riverains de l'avenue Broustin soulagés de l'accord trouvé hier entre les communes et la région. Les blocs de béton vont être enlevés et l'artère réaménagée. Réaction dans un instant. Le parc du cinquantenaire fermé en partie au public durant plusieurs jours cet été, avec des contrôles stricts. C'est la demande des États-Unis en vue de la fête qu'ils y donneront pour les 250 ans du pays. Mais cette volonté passe mal dans le quartier. Brussels Airlines dévoile sa nouvelle vidéo de consigne de sécurité diffusée dans ses avions. Un véritable petit film d'action signé des réalisateurs Adil El Arbi et Bilal Fallah. Interview dans ce journal. Et puis nous nous glisserons dans l'atelier d'une luthière et d'un archetier. Un duo aux compétences rares et pointues et dont le travail est souligné jusqu'au concours Reine-Elisabeth. Rencontre en fin de journal. L'avenue Broustin entre Jette et Gansoren va donc avoir un nouveau visage. Après des années de bras de fer entre les communes et la région, un accord est intervenu hier. Un compromis a été trouvé et un permis d'urbanisme délivré. L'une de nos équipes est allée à la rencontre des premiers concernés.
1: Ces blocs de béton et autres plots, traces visibles de la saga mobilité de l'avenue Broustin, vont prochainement disparaître. Depuis hier, région et communes ont trouvé un accord. C'est le soulagement du côté de nombreux riverains et commerçants.
2: C'était un peu difficile parce que chaque fois, il fallait contourner pour revenir à la maison. Voilà, on a fait une pétition, on s'est plaint pour qu'on enlève les blocs de béton.
3: C'est vraiment très très bien parce que le passage pour moi, c'est vraiment très important. Et il y a 3 ans que j'ai le salon ouvert ici et pour moi, ça va changer vraiment beaucoup.
1: La promesse, plus d'accessibilité, peu de pertes de parking et l'aménagement de 2 petites places de part et d'autre de l'avenue bicommunale. Jusqu'à présent, il existe seulement un semblant de place côté Gansorenois.
4: Quand ils ont mis les bancs en bois, c'était bien. Depuis, ça a été laissé en friche. Donc c'est moche. Du coup, c'est pas utilisé vu que c'est à moitié en friche.
5: Donc ça pouvait donner un sentiment d'abandon du quartier par rapport à ces blocs de béton. Et donc je me réjouis que le permis d'urbanisme est délivré et les travaux vont pouvoir enfin commencer.
1: Désormais, voici la projection pour la circulation. Il sera à nouveau possible d'emprunter l'avenue Broustin depuis l'avenue des Gloires ainsi que depuis l'avenue de Jette. Si la majorité des personnes croisées s'en réjouissent, certains sont déjà dans la nostalgie.
6: Personnellement, je préfère comme ça. Voilà. C'est plus tranquille, en fait. On peut encore se promener à l'aise. Sinon, la circulation va recommencer. Ça, c'est mon avis personnel.
1: En 2021, ces blocs ont notamment été posés car l'avenue connaissait des problèmes de sécurité liés à la circulation. Mais la commune de Jette tient à rassurer.
7: L'aménagement va vraiment être fait pour faire ralentir les voitures et donner le signal que c'est une voirie de quartier avec une limitation de la vitesse, avec des contrôles. Et donc, ce dispositif permettra quand même de désenclaver, mais tout en gardant de la sécurité.
1: Il semblerait que la saga soit sur sa fin. Pourtant, la coupe est déjà pleine pour ce commerçant.
8: Pourquoi exactement? Toujours pas compris pour quelle raison les blocs sont installés ici. Et c'est embêtant. Et franchement, c'est moche qu'ils les enlèvent tous. Parce que franchement, il y en a marre de ça. Et surtout les travaux.
1: Pour le moment, pas encore de date précise pour les travaux et l'enlèvement des plots.
0: C'est une information qui fait beaucoup réagir depuis ce matin. Le parc du cinquantenaire pourrait être partiellement privatisé durant plusieurs jours cet été. À l'occasion de la fête que l'ambassade des États-Unis compte y donner pour les 250 ans du pays, des contrôles pourraient aussi avoir lieu durant une dizaine de jours. Explications et réactions dans ce reportage.
9: C'est une habituée du cinquantenaire. Comme d'autres riverains, elle dénonce la multiplication des événements festifs dans le parc. Mais l'annonce de la fermeture totale de cet espace vert, uniquement accessible sur invitation, pour la célébration fin juin des 250 ans de l'indépendance des

0: États-Unis, c'est la fête de trop. Elle lui reste vraiment en travers de la gorge.
1: Fermer ce parc, c'est priver les habitants du quartier de leur espace vert. La notion de privatiser un parc public classé par-dessus le marché me pose réellement des problèmes, et je pense pose des problèmes à l'ensemble des citoyens.
0: L'idée est pourtant défendue par le bourgmestre de la ville de Bruxelles. Il l'a confirmé hier au conseil communal.
2: Celle-ci, pour des raisons de sécurité, sera une fête fermée, c'est-à-dire que ce seront uniquement les personnes invitées qui pourront y assister. Je vous avoue que c'est une demande que nous soutenons, parce qu'elle est compliquée à sécuriser, vu le contexte international. Ça fait partie aussi de notre rôle de sécuriser au maximum ce genre d'événement.
0: Une célébration programmée le dimanche 28 juin. Mais combien de temps le parc du cinquantenaire sera-t-il inaccessible? Pour le bourgmestre d'Etterbeek, cette privatisation sera la plus courte possible.
3: Les services de sécurité nous indiquent qu'évidemment, au moment le plus intense des événements, il y aura un concert, il y aura sans doute un drink dans les musées, il y aura des activités, des animations, un village famille. Il faudra assurer la sécurité en fermant au minimum un jour, peut-être deux jours. Donc ce sera de 1 à 2 jours, mais ce ne sera pas plus, d'après les informations qu'on a reçues.
0: D'autres associations comme Extinction Rébellion demandent aux autorités de refuser l'organisation de l'événement vu le contexte politique aux États-Unis. Une proposition irrecevable pour Philippe Claus.
2: C'est d'abord l'anniversaire d'un pays et, ça a été dit, pas l'anniversaire d'une personnalité politique qui est ici célébrée.
0: Vendredi, une réunion entre tous les intervenants concernés par la sécurité de l'événement est programmée. Elle devrait permettre d'en fixer les modalités.
4: Les images aussi de cette grosse explosion cette nuit à Molenbeek. Une forte détonation a eu lieu dans une habitation de la rue de la Borne. La façade a été gravement endommagée. Les maisons voisines ont aussi subi des dégâts. Une personne a été légèrement blessée. Les démineurs de la Défense sont intervenus sur place. Une enquête est ouverte. Le parquet s'oriente vers une piste criminelle. Les riverains en tout cas ont été particulièrement saisis. On écoute leur réaction au micro de nos confrères de Bruse.
5: Vers 2h30 du matin, on a entendu une grande explosion. Mais c'est pas une petite, c'est une grande explosion, tu vois. Le meuble est à bougie, tu vois. On avait peur, mais je croyais que c'est des travaux. Je vois tout le monde sortir vers cette direction pour voir ce qui se passe. Après, on a vu la police, les pompiers, les gens, une grande explosion, des verres qui sont partout, tu vois, par terre.
6: Moi, je viens le matin, je vois les choses qui étaient déjà vraiment faites, mais les gens qui ont dormi ici chez eux, et une fois il y a deux petites bébés, peut-être il y a des garçons, des filles, et ça fait beaucoup de problèmes. Qu'est-ce qu'il y a exactement, je ne sais pas, ça c'est une mafia ou des gens qui ont travaillé avec le drogue ou quoi exactement, je ne sais pas exactement, ça c'est le rapport de police qui doit nous expliquer.
4: Une plainte a été déposée suite à une agression LGBTQIA+ phobe rue de Nancy samedi soir après la Pride. 3 artistes cuirs ont été attaqués par 7 jeunes d'une quinzaine d'années, rejoints ensuite par d'autres individus. La police ne donne pas d'autres détails à ce stade. La région supprime cette année la dotation eau qui était versée depuis quelques années aux communes en compensation des charges communales liées à la distribution de l'eau et à la collecte des eaux usées, soit une enveloppe de plus de 15 millions d'euros au total. Le PTB dénonce cette décision. On écoute Françoise De Smet, elle était l'invitée de Bonjour Bruxelles ce matin.
7: Retirer cette dotation alors que les communes sont déjà sous-financées de manière structurelle, avec des reports de charges qui viennent du fédéral. Donc les communes compensent beaucoup pour la police, pour les CPAS, pour les pensions aussi des agents communaux. Et donc oui, retirer cet argent maintenant dans ce contexte-là, ça va encore mettre les communes dans l'embarras.
8: Oui, on parle de quel montant? C'est à peu près 1 million pour les plus grosses communes de la région.
7: Les plus grosses communes, on dépasse le million. Oui, on est même à 2,7 millions de pertes pour la ville de Bruxelles. On est à 1 million de pertes pour la commune de Molenbeek et à plus d'un million pour Anderlecht-Escarbeek.
8: En même temps, qu'est-ce qui justifie cette dotation? Qu'est-ce qui justifie que la région offre une dotation aux communes?
7: Mais écoutez, avant, Vivacqua donnait directement de l'argent aux communes. Ouais. Donc, et ça a été
8: c'est une
7: arrêté.
8: Intercommunale, hein, je le rappelle.
7: Oui, ouais. C'est une intercommunale. Donc Vivacqua donnait de l'argent et ça a été enlevé parce que les finances de Vivacqua se portaient mal. Elles se portent toujours mal aujourd'hui d'ailleurs. Et la région a alors mis sur place cette dotation.
4: Quelques dizaines de personnes se sont rassemblées hier soir devant la maison communale d'Etterbeek, juste avant de présenter une interpellation au conseil communal pour appeler la commune à se prononcer, comme d'autres, contre les visites domiciliaires.

0: domiciliaire prévue par le fédéral. On écoute à ce propos le porteur de cette interpellation.
1: Je pense que fondamentalement, il y a une disproportion entre une mesure d'ordre administratif que l'on peut éventuellement comprendre, qu'on appelle l'éloignement de personnes qui n'ont pas de titre de séjour, et d'autre part, je dis disproportion, avec un droit fondamental qui est celui du respect de la vie privée et de l'inviolabilité du domicile. Donc mon problème, notre problème fondamentalement, c'est de porter atteinte à ce principe fondamental pour une mesure d'ordre administratif.
0: Et cet après-midi, la commune d'Etorbec a indiqué saluer cette interpellation citoyenne, mais attendre un texte définitif du fédéral pour se prononcer sur ce dossier, qui est donc pour l'instant au stade d'avant-projet. Tout autre chose, en plein festival de Cannes, les réalisateurs bruxellois Adil El Arbi et Bilal Fallah dévoilent leur nouvelle création, et ce n'est pas un film. Vous le voyez derrière moi, la nouvelle vidéo de consigne de sécurité qui sera diffusée dans les avions de Brussels Airlines. Le duo qui séduit jusqu'à Hollywood a présenté le clip ce matin.
2: What's up, I'm Adil.
3: What's up, I'm Bilal.
2: We're the directors of this little film you're about to watch.
3: Welcome aboard the plane.
2: Please, pay attention to the following movie.
4: Attachez vos ceintures et préparez-vous au décollage. Direction Hollywood, dans Safety Haste, une équipe est en mission pour garantir que chaque passager arrive à destination en toute sécurité. Une vidéo de près de 5 minutes mêlant consignes de sécurité et action.
5: On avait plein d'idées créatives et d'un coup, on devait aussi voir comment on va combiner ça avec les instructions parce que c'est quand même une partie assez officielle de la vidéo. Mais je crois qu'avec toute notre équipe et aussi avec Brussels Airlines, leur feedback et tout ça, on a pu trouver un truc qui est assez fun à voir. Le genre du heist movie qui fait penser à Ocean's Eleven et tout ça, c'était ça un peu le genre qu'on voulait utiliser.
4: Après le groupe Overphonic, les réalisateurs Adil El Arbi et Bilal Fallah signent ce mini-film au style braquage, un nouveau défi après les films Black et Bad Boys for Life avec Will Smith.
5: On a notre scénario à nous avec les personnages et alors il y a les instructions et donc chaque 30 secondes, il fallait mettre les instructions et voir comment on pouvait le combiner avec ce que nos personnages disent.
6: Les plans qui pètent.
5: Bah ouais, c'est un vrai film Adil et Bilal. Hein. Sans explosion, parce que bien sûr, c'est encore toujours un truc qu'il faut voir dans un avion, donc il faut que ce soit assez chill.
7: And you can't smoke on board. C'est pas classe.
4: Humour, animation inspirée de la BD belge et présence du DJ belge Dimitri Vegas, Brussels Airlines mise sur la créativité pour capter l'attention des passagers.
8: Il y a quand même pas mal de passagers qui voyagent régulièrement et le risque qu'ils ne regardent plus aussi attentifs. Alors, important d'apporter un peu de créativité pour renforcer cette attentivité, pour que les gens regardent, écoutent les consignes. Les règles étaient strictes, mais ils ont quand même pu réaliser quelque chose de créatif autour de ces consignes sécuritaires.
4: La vidéo sera diffusée sur tous les vols long courrier de Brussels Airlines dès le 1er juillet.
9: We wish you a pleasant flight with Brussels Airlines and Adil and Bilal.
10: Safe travels, y'all.
11: Peace.
0: Et on reste dans les airs avec ces images du lancement cette nuit de la mission SMILE de l'Agence spatiale européenne depuis Kourou en Guyane. Son satellite étudiera l'influence du Soleil sur la Terre durant au moins 3 ans. Et si on vous en parle, c'est car l'un des instruments embarqués à bord est bruxellois, le LIA, qui va mesurer les propriétés du vent solaire. Il est passé entre les mains de l'Institut d'aéronomie spatiale à Uccle. Certaines données seront, elles, analysées à l'Université de Liège. Et on reste dans le domaine scientifique avec une rencontre dans ce journal. Stephen Lowett est professeur à la VUB, mais il vient de décrocher un poste exceptionnel au CERN. C'est le plus grand centre de recherche en physique des particules au monde. Il est situé près de Genève. Quelles expériences va-t-il mener sur place ? Reportage.
12: Dans quelques mois, Stephen Lowett quittera la VUB pour réaliser un de ses rêves. Dès septembre, il occupera un poste prestigieux au CERN, le plus grand centre de recherche en physique des particules. Jamais un Belge n'avait occupé cette fonction.
13: Au CERN, il y a une énergie qui est là. On s'amuse, on fait de la science ensemble avec des gens de tout le monde, partout dans le monde. Ça fait 20 ans, plus que 20 ans que je travaille là-dessus et c'est un rêve qui devient vérité.
12: Concrètement, il sera le coordinateur de l'expérience CMS. Cette expérience observe les collisions de protons produites dans le plus grand accélérateur de particules au monde. L'objectif, comprendre et découvrir des lois fondamentales de l'univers. Cette expérience est essentielle pour tester les lois de la physique moderne.
13: Je serai

0: responsable de toutes les analyses de données qu'on fait sur notre manip qui est là, sous le sol, 100 mètres sous le sol à Genève. On a un échantillon de données qui n'a jamais été analysé. Il y a quelques analyses qui ont déjà été faites, mais la plupart des analyses doivent encore se faire.
1: L'expérience CMS est une immense collaboration internationale avec plus de 3300 physiciens issus de 58 pays. Le professeur de la VUB est impliqué depuis 2001 dans cette expérience, après y avoir fait son doctorat. Son expertise était un atout pour ce poste.
0: Je connais très bien l'expérience, du côté technique, du côté software, mais aussi du côté physique, je connais très bien. Et pendant les années, je me suis de plus en plus ouvert aussi à des sujets qui sont larges.
1: Stephen Lowett débutera sa mission en septembre et la terminera en août 2028. Pour la VUB, cette nomination est un signal important de l'impact de la science belge à l'international.
2: Coup de projecteur aussi sur un savoir-faire très rare. Il n'existe aujourd'hui que très peu de luthiers et d'archetiers dans la capitale. Mais nous avons pu pousser la porte d'un atelier d'Ixelles, de véritables passionnés qui fabriquent et prennent soin, par exemple, des violoncelles. Alors que l'instrument est à l'honneur cette année au concours Reine-Elisabeth, d'ici quelques jours, ces artisans présenteront aussi une exposition en marge des finales du concours.
3: Derrière chacune de ces notes, il y a des heures de travail invisibles. Dans cet atelier, le silence règne. Seuls quelques coups de râpe viennent ponctuer le travail de ceux qui exercent souvent dans l'ombre des musiciens. Joanne est luthière. Elle répare notamment des violons depuis plus de 10 ans. Dans cette mallette vieillie par le temps, un ancêtre qui demande des soins.
4: Il daterait de 1740. D'ailleurs, il y a une étiquette à l'intérieur. Je ne sais pas si on peut le voir comme ça, avec le nom de Bernardus Calcunus.
3: Victor, lui, il s'occupe des archets. C'est l'un des candidats du concours Reine Elisabeth qui a besoin d'un reméchage en toute urgence.
5: You prefer today than tomorrow?
6: Non, today, yes. J'ai eu la chance de m'occuper d'une dizaine de candidats du concours Elisabeth. Et c'est passionnant de travailler avec des musiciens de cette qualité. Je m'occupe de l'entretien de leurs archets, donc changer le crin. C'est vraiment l'entretien qui se fait communément sur un archet. Parce que ce crin de cheval s'use, donc on a besoin de le remplacer. Et donc un candidat le change une à deux fois pendant la durée du concours, qui dure un mois.
3: Mais ces deux artisans ne font pas que restaurer. Ils créent aussi. L'agenda de commande de Victor, par exemple, est rempli pour 5 ans, au minimum. Joanne, elle achève la fabrication de son 10e violon. Pour trouver son musicien, il sera mis en vente lors de la prochaine exposition Echo, devenue une rencontre incontournable dans le milieu.
4: Et on invite 70 luthiers et archetiers du monde entier à exposer leurs dernières créations.
3: Mais avant ça, moment particulier dans la vie de cette luthière. Pour l'une des premières fois, elle va entendre vibrer celui qui devient alors instrument.
4: On demande d'avoir un avis sur le réglage et sur le confort de jeu. Okay. Voilà.
3: Du 28 au 30 mai au Beaux-Arts, ce violon commencera peut-être le début de sa nouvelle histoire.
2: Il ne me reste plus qu'à vous annoncer l'un des invités de la matinale. Il s'agira de Christophe Lacroix. Le député fédéral socialiste répondra aux questions de Fabrice Grosfillet dès 8h15. C'est la fin de cette édition. Merci de nous avoir suivis. Dans un instant, bonsoir Bruxelles. Et de notre côté, on se retrouve demain à 18h. D'ici là, portez-vous bien. Belle soirée à vous. Au revoir.

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0: Bonsoir Bruxelles. Prendre chaque soir 40 minutes pour mieux capter l'actualité, c'est la promesse de ce magazine. Ce soir, on vous parlera d'aménagement et de mobilité, de cartographie, de politique, bien sûr, et de théâtre. Bienvenue à bord. C'est le moment des grands accords au sein du gouvernement bruxellois. Deux dossiers emblématiques viennent d'être débloqués après le réaménagement de l'avenue Broussin annoncé hier. Un autre grand chantier est débloqué.
1: Nous n'avons pas réussi à joindre la régie foncière.
0: Les travaux de réhabilitation sont annoncés pour l'été. On recevra la ministre de la Mobilité et des Travaux Publics, Elke Vandenbrand, dans un instant. L'influence économique de la région bruxelloise se fait sentir bien au-delà de ses frontières administratives. Si l'on prend en compte toutes les communes dont l'activité dépend en grande partie de Bruxelles, on arrive à un total de 2 900 000 personnes. C'est ce qui ressort de l'étude d'une étude de l'IPSA publiée aujourd'hui. On la détaillera dans une dizaine de minutes avec son auteur. Les 250 ans de l'indépendance des États-Unis célébrés par une grande fête au parc du Cinquantenaire. Faut-il pour cela privatiser une partie du parc ou autoriser un défilé aérien? Ce sera notre débat de ce soir. Et puis, comment les algorithmes nous manipulent avec le danger que les géants de la tech arrivent à nous imposer les dirigeants politiques de leur choix? C'est le thème exploré par la pièce Big Mother à voir au théâtre Le Public en ce moment. L'un des acteurs sera avec nous en fin d'émission. Bonsoir Elke Vandenbrand.
2: Bonsoir.
0: Merci d'être avec nous, donc ministre en charge de la mobilité et travaux publics au sein du gouvernement bruxellois, membre du parti Groen, annoncé hier soir un permis d'urbanisme qui va donc théoriquement concilier pour l'avenue Broustin l'accessibilité du quartier et une circulation apaisée. On est arrivé à un bon compromis ?
2: On est arrivé à un bon compromis et je pense que ça montre aussi, si on veut, s'il y a la volonté et l'écoute, on peut résoudre, débloquer des dossiers en 3 mois qui étaient bloqués pendant 3 ans. Alors c'est une bonne chose, surtout pour le quartier, parce que le trafic de transit ne sera plus dans les quartiers, ce qui était déjà

0: la situation actuelle, mais avec des mesures temporaires. Et maintenant, on a le permis pour finalement, après des années, pérenniser ce qui était mis en place, créer deux petits placettes, créer aussi une dynamique dans le quartier et faire en sorte que tout le monde peut encore accéder. Il y a deux entrées qui seront réinstaurées, mais ça crée une vraie accessibilité au quartier sans que le trafic de transit sera remis dans le quartier.
1: Donc on va passer du temporaire au définitif. Ouais. On va rouvrir deux accès, donc avenue des Gloires nationale et avenue de Jette. Placette apaisée, ça veut dire quoi très concrètement? C'est-à-dire que la circulation sera limitée, que ce restera priorité aux piétons, au mode doux tel que les vélos?
0: Ce sont vraiment des placettes, alors des petites places. Alors à l'entrée des deux côtés, il y a deux entrées dans le quartier. Alors là, il y a vraiment une place ou une terrasse pour les deux oreca qui seront là. Ça permet vraiment un lieu de rencontre. Il y aura un petit statut, une petite hommage à Annie Cordy et Jacques Brel. Il y a plein de choses qui seront faites pour rendre agréable le quartier et les deux placettes. Les entrées, c'est vraiment des entrées dans le quartier pour les riverains, pour qu'ils puissent plus facilement accéder à leur maison. Mais sont vraiment, le but, c'est d'apaiser le quartier. Pour l'instant, elle est déjà très apaisée. Il y a beaucoup moins de trafic qui entre. Il y a pas beaucoup moins des accidents parce qu'il y avait un carrefour accidentogène dans le quartier. Alors, les mesures temporaires ont aidé la situation, mais il faut les dire, ils sont moches. Il faut pérenniser et embellir ce quartier.
1: Ça veut dire qu'on va retirer les blocs de béton pour mettre d'autres aménagements. Il y a quand même eu beaucoup de crispations sur ce dossier depuis deux ans, y compris avec les bourgmestres, y compris avec des riverains qui vous reprochaient de ne pas avoir assez consulté et concerté. Qu'est-ce qui a permis de débloquer la situation?
0: C'est la volonté de vouloir débloquer. Alors avec mon collègue Audrey Henry qui était ici hier, qui s'est expliqué la situation.
1: Qui elle est en charge de l'urbanisme.
0: Oui, on s'est mis ensemble, on a parlé du dossier, on était à l'écoute, on a écouté les arguments l'un des autres et les enjeux pour tout le monde. Et finalement, on a conclu à un accord et un permis qui est délivré maintenant. Et évidemment, on va mettre en place le chantier au plus vite possible pour rendre
1: joli. Au plus vite possible, ça veut dire quoi? C'est une question de mois?
0: C'est toujours une question pour la coordination des chantiers. C'est une commission indépendante qui décide quel chantier peut se mettre ou à quel moment. Ce n'est pas le ministre de Mobilité qui décide, mais évidemment, on va faire tout pour que ça va vite.
1: Alors, autre déblocage attendu, l'avenue de Stalingrad, dans le prolongement donc, du palais du Midi, vers la gare du Midi. On peut annoncer ce soir qu'il va bientôt y avoir des travaux de réaménagement. Ça commencera assez vite?
0: Oui, le chantier arrive à son terme pour une tronçon sur le chaussée, sur l'avenue Stalingrad. Alors à ce moment-là, il y a une réunion en cours qui normalement doit attribuer le marché.
1: Donc, ça veut dire il y a une réunion à
0: de la STIB. Oui, et normalement, elle doit attribuer le marché. Ça veut dire qu'on va commencer le chantier à Stalingrad dès l'automne, dès septembre. Qu'est-ce que ça veut dire? C'est que c'est vraiment une blessure. Le Stalingrad, elle a subi le chantier énormément. Les riverains, les quartiers, les commerçantes. Alors on va maintenant soigner cette blessure, refermer et rendre joli. Il y a un permis qui a déjà été octroyé. On va mettre en place ce permis pour faire en sorte que le quartier peut recommencer à revivre.
1: Donc ce soir, la STIB attribue le marché. C'est la STIB qui le fait parce que ça veut dire que c'est la STIB qui va payer la remise en état de la voirie, c'est ça?
0: C'est lié au chantier du métro qui était géré par la STIB. Et évidemment, quand tu ouvres une rue, tu dois le refermer et refermer avec quelque chose qui est plus joli qu'avant. C'est évidemment le but.
1: Voilà, donc ça va être fini, ce grand boulevard éventré avec les trous partout.
0: La grande blessure, ça va refermer.
1: Il va ressembler à quoi le nouveau boulevard de Stalingrad? On garde quoi? Deux bandes de circulation, il y a des pistes cyclables, ce sera arboré, on a déjà une idée?
0: Oui, un permis qui est délivré. Alors oui, ça sera arboré. Oui, il y aura une sécurisation des trottoirs larges, des pistes cyclables, faire en sorte que tout le monde peut accéder, mais surtout faire en sorte qu'il y ait un espace public. C'est un quartier qui est très vivant, où il y a beaucoup de commerces, des oreca. Alors faire revivre ces quartiers commence par remettre le Stalingrad. Les plans sont disponibles d'ailleurs sur le site web.
1: Sur le site de la STIB, j'imagine.
0: Je suppose du site de l'urbanisme.
1: Les travaux débarquent. Quoi, à l'automne?
0: Normalement, à l'automne, septembre, octobre, on doit commencer le chantier.
1: Donc ça devrait être, théoriquement être une bonne nouvelle pour les habitants de ce quartier-là. Il faudra encore patienter un petit peu pour que les travaux soient finis et puis qu'on ait fait des travaux probablement au Palais du Midi. Ça, c'est les deux dossiers, donc Broustin et Stalingrad, où ça avance, il y a un accord. Il y a des dossiers plus compliqués, Algum on demande. La place Louise, on a entendu Boris Dilliez vous demander de stopper les travaux qui étaient prévus, alors que là aussi, il y a un permis qui a été délivré, que vous pourriez lancer ces travaux. Ça veut dire quoi? C'est-à-dire qu'il y a des discussions qui sont en cours. On n'est pas encore tout à fait d'accord au sein de la majorité bruxelloise sur l'aspect futur de ce rond-point Louise?
0: Je pense que c'est important. Le rond-point Louise est un nœud accidentogène. Et ce n'est pas une opinion, ce sont les chiffres qui montrent le taux des accidents. Alors on a agi parce qu'il y avait beaucoup de

0: bandes de circulation à croiser pour les piétons pour aller aux arrêts tram. Alors, réduire l'espace à croiser est très important pour sécuriser les piétons. On a mis en place des pistes cyclables plus sécurisées et maintenant, on a demandé un permis d'urbanisme pour faire en sorte qu'au lieu que ça soit la situation actuelle, ça soit mieux fait. Pour cela, évidemment, il faut aussi trouver un bon équilibre avec la fluidité, la circulation. C'est sur ça que M. Dillès voulait aussi en discuter. Le MR est nouveau dans la majorité après 20 ans d'opposition. Alors, évidemment, il y a beaucoup de projets sur lesquels ils veulent une discussion. Alors, pour moi, c'est comme le dossier Broustin. Je sais qu'il y aura beaucoup plus facilement une solution si on se met à la table. Ce qu'on a fait pour Louise, dans une atmosphère constructive, je déplore qu'on a discuté dans la presse. C'est jamais bien, ça n'est pas une bonne idée, une bonne impression de la politique. Mais évidemment, c'est un secret public entre Emer et Groen. On a des divergences d'opinion et des idées sur la
1: politique. La discussion est en cours.
0: Oui, oui, la décision n'est pas encore prise.
1: Est-ce qu'il y aura peut-être une deuxième bande de circulation, le retour d'une deuxième bande de circulation sur le rond-point Louise, ou c'est exclu pour vous?
0: Alors, il faut faire en sorte que les piétons qui croisent sont en sécurité. Il y a un arrêt de tram très important, beaucoup de piétons qui vont. Ça reste pour moi essentiel, la sécurité routière. Voir comment on peut faire au mieux pour fluidifier le trafic, le sortie du parking qui est là, pour faire en sorte que tout ça se fluide. On est en train de travailler vraiment sur le plan pour voir est-ce qu'on peut encore améliorer le plan. Si c'est possible, c'est toujours bien pour tout le monde, mais on ne va jamais faire des compromis sur la sécurité routière. Évidemment, ouais, ça, c'est crucial.
1: Vous n'avez pas réellement répondu à ma question, en tout cas pas directement. Ça restera à une seule bande pour les automobilistes. Parce que c'est ça qu'on vous reproche, certains vous reprochent, en disant une seule bande pour les automobilistes, c'est pas assez, ça crée des fils, des perturbations.
0: Oui, mais je sais aussi, si je vais faire ici des grosses déclarations sur ce dossier, au moment qu'on en discute, que je mets en péril la discussion et on a repris la dialogue constructif, je veux la garder parce que c'est la seule manière de faire avancer les dossiers à Bruxelles et ça, c'est mon but, ça, c'est mon ambition de faire...
1: Ouais, on a une solution quand pour ce rond-point Louise? C'est une question
0: J'espère
1: de semaine.
0: Plus vite, oui.
1: Ouais, un petit peu plus loin, avenue Louise, beaucoup de questions sur les tunnels, une bande, deux bandes ou carrément la fermeture, qu'est-ce qui est possible?
0: Pour moi, là aussi, c'est travaillons avec les chiffres, sans tabou. Fermeture, non-fermeture, si on commence avec la décision et après on va chiffrer, on fait des erreurs. Alors, il faut d'abord se mettre autour de la table avec les chiffres, avec les options bien analysées et puis prendre les décisions. Il y a l'avenue Louise, les tunnels qui sont là, quel est le futur de ces tunnels. Il y a aussi la discussion sur toute Toison d'Or. Alors, entre le rond-point Louise et l'avenue Louise, il y a encore tout ce dossier de Toison d'Or qui aussi, pendant des années, est bloqué par un recours qui ne nous permet pas d'exécuter le permis. Alors, débloquer toutes ces situations, c'est l'ambition sur laquelle on travaille, parce que c'est tout un quartier qui mérite mieux, qui est dans un état...
1: Les tunnels de l'avenue Louise, ils sont indispensables à la fluidité du trafic automobile ou pas?
0: Ce sont des discussions à prendre avec les chiffres en main, s'il faut les garder ou s'il ne faut pas les garder. Si je dis maintenant, on ne va pas les garder ou je vais les garder, je prends déjà une position. Pour moi, l'important, c'est travaillant avec les chiffres en main, d'abord faire en sorte qu'on fait les analyses et puis prendre une décision sur base des analyses. Et je demande la même attitude de mes partenaires de majorité pour faire en sorte qu'on travaille, on cherche et on répond aux besoins des Bruxellois dans ce quartier.
1: Toute dernière question, Elke van den Brande, les radars. Touring demande un audit sur la qualité des radars. Alors ça, c'est au niveau national. Mais on a quand même dressé l'an dernier, au premier semestre, en région bruxelloise, plus de 300 000 PV pour des excès de vitesse. Et certains commencent à se dire, oui, mais ça, c'est les effets de la ville zone 30. Et finalement, c'est peut-être pas adapté à tous les axes de circulation bruxellois. On peut évaluer cette mesure ville zone 30 ou pas?
0: Ça fait 5 ans maintenant qu'on est dans la ville 30. Ça veut dire que les règles générales, c'est 30 à l'heure. Et si vous voulez, si c'est permis de rouler plus vite, 50 ou 70, sur certains axes centrales, c'est indiqué. Alors, c'est la logique qui est inversée à Bruxelles. Très important. Pourquoi est-ce qu'on l'a fait? À nouveau, pour la sécurité routière, s'il y a une collision avec un véhicule qui roule à 30 à l'heure, tu as 80% de chances de survie. Si le même véhicule roule à 50 à l'heure, tu as 80% de chances de ne pas survivre. Alors, c'est vraiment inverser les statistiques. Ça, c'est le but. Ça a aussi un impact positif sur le bruit. Et c'est vrai, on demande les gens de rouler un peu moins vite, mais ça peut sauver des vies. Ça va vraiment faire en sorte, dans le quartier, c'est plus agréable.
1: Il n'y aura pas de discussion sur le passage de certains axes de 30 à 50 km heure, par exemple?
0: Mais il y a toujours un petit axe à gauche ou à droite qui peut changer. Par exemple, si on a réaménager un axe et tout est sécurisé pour les piétons, pour les cyclistes. Et si c'est un axe qui est prévu pour canaliser le trafic, on peut toujours revoir si on peut remettre à 30, à 50. Alors, ce n'est pas quelque chose qui va jamais s'adapter, mais en général, la règle reste. Et s'il y a des adaptations, c'est rue par rue. Et j'ajoute, si on demande aux riverains ce qu'ils veulent dans leur rue, c'est souvent d'aller à 30 à l'heure et pas l'inverse. Il n'y en a pas beaucoup qui demandent d'aller plus vite.

0: plus vite dans la rue où leurs enfants habitent, c'est dans les autres rues qu'on veut rouler plus vite. Et c'est un peu la solidarité qu'on demande à tout le monde qui roule à Bruxelles. Ce que vous voulez pour vos enfants dans votre rue, vous le voulez aussi pour les enfants dans les autres rues.
1: Merci, Elke Bonnebrand. Merci d'avoir été notre invitée ce soir. Donc, Elke Bonnebrand, ministre des Travaux publics et de la Mobilité. On va s'intéresser au poids économique et au bassin d'emploi que représente la région bruxelloise. Maintenant, on va voir trois cartes. La première, vous la connaissez, ce sont les frontières administratives de la région bruxelloise, les 19 communes, avec 1 255 000 habitants. Deuxième carte, un concept différent, l'agglomération bruxelloise, on passe là à 1 700 000 habitants, et puis ce qu'on pourrait appeler Bruxelles et sa grande banlieue, ou sa banlieue élargie, et là on grimpe à 2 millions d'habitants, et je vous donne un quatrième niveau, c'est ce que les géographes appellent le complexe résidentiel urbain, l'ensemble des communes où l'activité bruxelloise agit comme un aimant, puisqu'un habitant sur cinq dans ces communes va se rendre à Bruxelles pour travailler. Et là, on arrive à 2 900 000 habitants, presque 3 millions. Bonsoir, Pierre-François Wilmotte.
2: Bonsoir.
1: Merci d'être avec nous. C'est à vous qu'on doit ces cartes. Vous êtes géographe, vous travaillez pour l'IPSA, l'Institut bruxellois de statistique et d'analyse, et vous publiez aujourd'hui dans les cahiers de l'IPSA cette étude. C'est important, ça veut dire qu'on dit souvent que Bruxelles, ça rayonne au-delà des frontières de la région bruxelloise. Là, on voit qu'on rayonne nettement au-delà. C'est une surprise ou pas pour vous ?
2: Non, parce que c'est une étude qui est reproduite toutes les 10 années environ, et on a un découpage qui montre une certaine continuité historique. Et effectivement, ben, on voit avec cette étude que l'on a une ville, c'est-à-dire ce que l'on se représente avec le continu bâti, comme on appelle ça, la ville bâtie, qui va au-delà des 19 communes et de la réalité administrative de la région Bruxelles-Capitale.
1: Alors, on a plusieurs niveaux hein, sur votre carte. Si on prend les deux premiers niveaux, c'est ce qu'on va appeler la ville visible, la ville construite. Donc, c'est un continuum, c'est-à-dire que quand il n'y a pas d'espace vert, pas d'espace agricole, sur un ensemble de territoires, là, on peut parler d'une agglomération. C'est ça votre définition ?
2: C'est ça. Donc, on a regardé là où le bâti s'étendait, on l'a rapporté au niveau du découpage communal, parce que ça permet après de faire des analyses, des comparaisons et des statistiques, ce qui est pratique à l'IPSA, l'Institut bruxellois de statistique et d'analyse. Et donc, on a vraiment ces communes où l'urbanisation continue au départ du centre de Bruxelles, se marque, et elles font partie de cette agglomération.
1: Et là, on pourrait parler d'un grand Bruxelles comme on parle d'un grand Paris, par exemple.
2: Oui, voilà, c'est ça.
1: Ouais. Alors, l'échelle la plus large, hein, c'est celle qui apparaît en violet relativement clair sur notre carte. C'est ce que j'ai appelé le complexe résidentiel urbain. On pourrait appeler ça quoi ? La grande banlieue, la grande métropole, on peut trouver d'autres termes. Là, ce que vous avez étudié, c'est la part d'habitants qui viennent à Bruxelles, notamment pour travailler. Vous avez retenu un ratio qui est 20% dans toutes ces communes qui apparaissent en violet assez clair. C'est-à-dire qu'il y a au moins un habitant sur cinq de ces communes qui travaille à Bruxelles. On voit sur la carte, c'est quand même très, très étendu.
2: Tout à fait. Donc, on a vraiment ces communes. Donc, ça va aller de Alost jusqu'à Anu, voire Jean-Blou, du sud de Malines jusqu'au port de Charleroi, où dans ces communes, 20% des personnes qui travaillent, eh bien, elles se rendent, elles ont leur poste de travail dans l'agglomération de Bruxelles.
1: Donc, c'est les nafteurs, mais dans ces communes, c'est une personne sur cinq
2: minimum
1: qui est un nafteur. Ça va donc jusqu'aux portes de Mons, ça va jusqu'à Ninov. C'est quand même une zone très, très, très étendue. 2 900 000 habitants, ça veut dire que notre petite région bruxelloise, elle est un petit peu étriquée, que si on veut raisonner en aménagement sur le RER, sur les transports, sur autre chose, on doit changer d'échelle.
2: C'est ça, ça met en évidence un territoire qui dépasse de loin la réalité administrative, qui a sa logique et sa continuité aussi institutionnelle historique, mais clairement il y a des enjeux qui peuvent se poser en termes de mobilité, de logement, d'aménagement, d'urbanisme, à une échelle qui dépasse celle des 19 communes bruxelloises. Ouais,
1: et l'importance de Bruxelles, dans votre étude, elle est également soulignée. En fait, le deuxième pôle d'emploi pour les Wallons et le deuxième pôle d'emploi pour les Flamands, à chaque fois, c'est Bruxelles.
2: C'est ça.
1: C'est-à-dire qu'en Flandre, dans le premier pôle, c'est Anvers, le deuxième, c'est Bruxelles. C'est Exactement. Le deuxième bassin d'emploi pour les Flamands, c'est Bruxelles.
2: Donc ça rappelle l'importance aussi que Bruxelles, dans sa partie flamande, ou Bruxelles, dans sa partie wallonne, joue pour ces deux régions respectives. Sans même compter l'importance de la région Bruxelles-Capitale pour les navetteurs.
1: Ouais. Est-ce que cette tendance, elle a tendance à se renforcer, puisque vous faites la même étude tous les 10 ans, ou CLIPSA fait la même étude tous les 10 ans, Bruxelles attire toujours plus, ou ça a tendance à disparaître au profit d'autres pôles urbains ?
2: Alors, ce que l'on a mis en évidence dans cette étude, c'est qu'il y a une notion de territoire multipolarisé. Alors, c'est

0: encore un peu plus complexe, mais essayer d'expliquer ça clairement, c'est que dans toute une série de communes, désormais, on va avoir une population qui va se rendre dans différents pôles. Elle va se rendre à Bruxelles, mais elle va également, par exemple, aller du côté de Gand, de Louvain, d'Anvers, voire de Charleroi ou de Namur. Donc là, on a vraiment aussi un fractionnement et donc plus forcément des gens qui se dirigent automatiquement vers Bruxelles.
1: On peut être entre deux pôles et avoir les deux aimants de chaque côté. Il y a quatre grandes villes qui sont des pôles régionaux, hein, c'est ce que vous écrivez, c'est Gand, Anvers, Charleroi et Liège, mais ils ne s'étendent pas et ils ne jouent pas dans la même catégorie de Bruxelles, on peut dire ça ?
0: C'est ça, donc on a Bruxelles qui, avec son complexe résidentiel urbain, a 2,9 millions d'habitants. Anvers suit avec 1 300 000 et derrière on a Liège et Gand qui sont aux alentours de 700 000 habitants. Donc on voit bien la différence qui dans la hiérarchie urbaine, comme on appelle ça, en Belgique entre Bruxelles et les autres villes.
1: Merci beaucoup Paul-François Wilmotte, donc géographe à l'IPSA. Merci d'avoir partagé ses découvertes, ses connaissances ou ses chiffres et ses cartes avec nous. Et il y a évidemment possibilité de consulter l'intégralité de votre étude. Ça s'appelle les cahiers de l'IPSA et vous trouverez ça sur le site de l'IPSA. Merci d'être passé dans le studio de BX1. On va parler de la fête nationale américaine maintenant. Elle sera célébrée aux États-Unis le 4 juillet, chez nous ce sera un petit peu plus tôt, ce sera au parc du cinquantenaire. Faut-il dérouler le tapis rouge aux Américains pour leur 250e anniversaire de leur indépendance? L'ambassadeur américain, lui, en tout cas, voit les choses en grand. Ça fait grincer quelques dents. On va d'abord écouter, avant d'accueillir nos débatteurs, Françoise De Smet, c'est la chef de groupe du PTB au Parlement régional bruxellois.
2: On ne veut pas donner une tribune à un gouvernement d'extrême droite qui est en train de mener des guerres partout dans le monde. En 250 ans d'existence, les États-Unis ont été en guerre pendant 219 ans et principalement en dehors de leur territoire.
3: Ouais, ils ont libéré l'Europe.
2: Donc,
3: aussi.
2: Donc nous, ce qu'on demande plutôt, c'est de donner la voix à tous les gens qui luttent contre cet impérialisme américain, donc à la recherche de marchés. Hein, je veux dire, quand ils lancent des guerres, c'est pour le pétrole, les matières premières, etc. Et ce sont les peuples qui souffrent. Et donc on a plutôt intérêt à prendre des distances par rapport à tout cet impérialisme américain, ne pas leur donner cette tribune maintenant. On a l'impression que c'est un signal de soumission qui est envoyé de permettre d'organiser cette fête gigantesque qui, entre parenthèses, privatise toute une partie du parc du cinquantenaire avec des invités qui sont triés sur le volet, avec des avions de chasse F-35 qui passeraient au-dessus de la ville. On ne peut pas tolérer ça et donc on doit plutôt pousser la ville de Bruxelles à mobiliser justement pour la manifestation du 14 juin prochain qui est justement lutte contre ces guerres de Trump et la militarisation de la société.
1: Voilà des propos tenus par Françoise De Smet ce matin sur notre plateau. On va poursuivre le débat avec Geoffroy Commence. Bonsoir.
4: Bonsoir.
1: Êtes conseiller communal et député régional pour le mouvement réformateur, conseiller communal à la ville de Bruxelles, évidemment, Bénédetta de Marthe. Vous êtes, vous, conseillère communale pour Écolo, également à la ville de Bruxelles. Et puis Maria Bemba nous a rejoint. Bonsoir, également Fabrice. Sur ce plateau. D'abord, sur le principe, les 250 ans des États-Unis, c'est une fête à laquelle les autorités belges et bruxelloises doivent s'associer ou, comme Françoise De Smet, vous pensez qu'il faut avoir une forme de distance, Benedetta de Marte.
5: Donc déjà, bonsoir, merci de l'invitation. Déjà, sûrement, il faut que les autorités belges éclaircissent les périmètres de cette fête et quelles sont les conséquences, notamment sur les parcs du cinquantenaire. Et pour
1: ça,
5: les
1: on
5: citoyens.
1: Y reviendra tout à l'heure, mais sur le principe déjà.
5: Sur le principe, moi je pense que donner une vitrine internationale dans la capitale de l'Europe de l'Union européenne, qui est sous attaque permanente de cette administration Trump, qui est abandonnée par cette administration Trump depuis son début, ce n'est pas une bonne idée.
1: Ce n'est pas une bonne idée. Geoffroy commence sur la même question, sur le principe.
4: Alors, je partage le regard de Benedetta concernant le fait qu'aujourd'hui, l'administration Trump, aujourd'hui, n'est pas favorable à l'Europe, n'est pas favorable à la Belgique. Et ça, c'est un combat que nous allons devoir mener sur le long terme. C'est évidemment inacceptable. Et comme pro-européen et comme pro-OTAN, je pense qu'il y a quelque chose d'assez inquiétant. Mais j'arrive à faire la distinction, et je pense que c'est très important, entre le régime Trump et l'amitié belgo-américaine, qui est, elle, très longue dans le temps, et c'est cela que nous devons mettre en avant. C'est cela, aujourd'hui, que nous souhaitons mettre en avant dans le cadre de cette fête. Je rappelle qu'énormément de fêtes sont déjà organisées sur le territoire régional bruxellois par d'autres ambassades, et ça ne pose aucun problème.
6: Alors, il y a de nombreuses polémiques depuis l'annonce de cette fête au cinquantenaire. Vu le contexte dans lequel on est actuellement, avec notamment la guerre en Iran, la politique de Donald Trump qui est fort critiquée dans le monde entier. C'est un geste culturel ou c'est un geste politique de célébrer les États-Unis comme ça ici à Bruxelles ?

Nous allons certainement devoir faire le distinguo. Si c'est une fête culturelle, alors nous devons pouvoir le célébrer et le mettre en avant. Si c'est une fête politique de prestige pour mettre en avant Trump, Bill White ou son régime, alors évidemment, nous devrons être beaucoup plus critiques parce qu'il ne s'agit pas de ça. Moi, je souhaite mettre en avant l'amitié.

0: des guidelines et des limitations pour que, notamment, la privatisation soit limitée dans le temps. 1, 2, éventuellement 3 jours, pas plus. Ce soit évidemment limité absolument à l'événement précis.
1: On parle d'une dizaine de jours.
0: Oui, et c'est là où nous devons être vraiment précis pour que ce soit limité au périmètre directement et pas au périmètre large du parc, parce que ça, je pense que nous ne pouvons pas le faire au détriment des riverains qui ont besoin, qui ont droit à ce parc.
1: Benedetta de Marte, c'est trop grandiose pour vous ce qui va se passer ?
2: Donc, déjà sur la valeur symbolique de cet événement, moi je pense que ça ne va pas être une célébration des 250 ans de l'indépendance des États-Unis pour la simple raison que c'est les projets phares d'un ambassadeur qui est vraiment un envoyé spécial du président Trump en Belgique, un ambassadeur qui a exprimé des insultes gravissimes à l'égard de la Belgique entière comme pays antisémite, nous ne l'oublions pas. Notre ministre des Affaires étrangères a dû rappeler l'ambassadeur à l'ordre lors de ces insultes. Donc ça ne sera pas en fait neutre, n'importe quelle balise on essaiera de mettre au niveau technique.
1: C'est plus politique que culturel alors pour vous.
2: Donc ça va être en fait qui ne va pas être neutre et qui ne va pas surtout, et ça c'est mon grand point de désagrément avec cette fête, c'est que c'est une fête dont les citoyens ne pourront pas bénéficier. C'est une fête privée pour quelques milliers d'invités de l'ambassadeur qui n'a aucune valeur pour l'amitié franco-belge, pardon, belgo-américaine, franco-belge, c'est une autre histoire, mais belgo-américaine, parce que les habitants de la ville de Bruxelles, de la Belgique, ne pourront pas bénéficier de cet événement. Donc c'est en ça que c'est très très différent d'une fête comme on pourrait l'organiser pour d'autres ambassades, comme on l'a déjà fait à Bruxelles et comme je considère juste
3: Je commence là-dessus, parce qu'il y a la personnalité de Donald Trump, bien sûr, mais il y a aussi effectivement la personnalité de Bill White, qui a quand même dit de la Belgique que c'était un pays antisémite, qui a menacé un président de parti, Conor Rousseau, d'une interdiction d'entrée aux États-Unis s'il ne changeait pas d'attitude, s'il ne présentait pas des excuses. Théoriquement, un ambassadeur, ça ne critique pas le débat politique intérieur du pays où il est nommé. C'est quand même pas, on n'est pas en train d'assister à quelque chose qui ressemble à une vassalisation de la Belgique avec des Américains qui disent aux Belges comment ils doivent faire.
0: Alors, je n'espère pas. Et là, je vais être très attentif là-dessus parce que je pense que nous devons absolument éviter ça. Nous devons mettre en avant tout ce qui peut mettre en valeur Bruxelles et la Belgique. Ouais. Et par rapport à cette amitié qui est bien plus longue.
3: Mais elle existe encore, cette amitié, aujourd'hui,
0: alors,
3: avec Bill White ?
0: Aujourd'hui, on peut se poser des questions parce que c'est vrai, moi je suis heurté à titre personnel, et on ne pourra pas m'accuser de vassalisation, si vous voyez mes tweets depuis des années, je suis extrêmement critique sur le régime Trump. La question aujourd'hui, est-ce qu'on aurait posé ce débat si nous étions sous Obama ou sous Biden? La question se serait posée autrement. Et moi, j'essaie de le voir sur un long terme. Et c'est cela. Cette amitié, elle se voit beaucoup plus sur un long terme, sur cette amitié que nous avons pu dresser par rapport à l'aide durant la Première, durant la Deuxième Guerre mondiale et depuis avec l'OTAN. Nous avons dressé une vraie amitié et des vrais liens forts. Et là, je souhaite pouvoir mettre en avant ces liens d'amitié entre nos deux nations, bien au-delà du régime.
3: Alors, il y a les modalités qui posent question aussi. J'ai lu dans certains journaux que le parc allait être fermé pendant 4 jours. Dans d'autres, j'ai lu que ça allait être 11 jours. Tout à l'heure, j'ai entendu Vincent de Wolf dans le journal de BX1 dire « ce sera 2 jours maximum pour moi ». On en a discuté hier soir au Conseil communal. Vous avez la réponse, c'est combien de jours?
2: On n'a pas de réponse. Ouais. Donc ça, c'est vraiment l'un des aspects qui pose le plus de problèmes parce que ça, on parle de un des poumons principaux de notre ville. On parle d'une période qui s'étale en tout début d'été avec des températures probablement très élevées.
3: Habituellement, on va se rafraîchir au parc du Cinquantenaire ou dans un autre parc de la région bruxelloise.
2: C'est vraiment les jardins pour tous ceux qui n'en ont pas. Et là, on nous a fait voter hier au Conseil communal une autorisation pour 12 jours où les organisateurs de l'événement demandent qu'il y ait un contrôle des entrées et des sorties du parc.
3: Pendant 12 jours.
2: 12 jours, du 21 juin au 2 juillet. Donc jusqu'à quelques jours après l'événement, pour des raisons de sécurité.
3: Que l'événement, c'est le 28 juin.
2: L'événement devrait être le 28 juin. Ouais. Il est annoncé pour le 28 juin. Et ces contrôles de sécurité sont annoncés pour du 21 juin au 2 juillet. En tout cas, c'est ce que hier le Conseil communal a voté. Nous, on a voté contre. Mais voilà, on a même les maires, ils ne savaient pas répondre sur quelle serait effectivement l'ampleur et des contrôles de sécurité et des jours de fermeture du parc.
3: Ouais, le maire, c'est le

0: Bourmès, j'imagine, ouais. Philippe Claude, Geoffroy commence. Vous avez voté facilement.
1: Alors, la question, c'est de voir, est-ce qu'on effectue un contrôle basique, vraiment pour les sacs, pour voir qu'il n'y ait pas de risque sur ce que pourraient transporter les gens, et l'interdiction d'entrée ou de sortie dans le parc, dans l'espace du parc, pour des personnes qui ont envie de faire un jogging, qui ont envie de se délasser, qui ont envie de promener leur chien. Ça, c'est une différence assez importante. Moi, je souhaite que le plus longtemps possible, on puisse garder l'espace au parc accessible. Et si pendant une ou deux journées, et je rappelle que c'est le cas pour beaucoup de pays qui organisent des fêtes, chaque année souvent. Donc, je ne veux pas faire de distinction par rapport aux États-Unis, même si aujourd'hui, clairement, on peut dire que nous avons des pays qui sont un petit peu en froid par rapport au régime et par rapport aux déclarations du régime Trump.
2: Je recommande, si on vous écoute, si un autre pays avait demandé une telle privatisation du cinquantenaire, la réponse aurait été oui aussi.
1: Mais sans doute, il faut le voir dans quel contexte. Évidemment, tous les pays ne célèbrent pas les 250 ans de leur démocratie, et donc il faut voir les choses en fonction d'un contexte général. Moi, je suis très attentif à l'image de Bruxelles, l'image internationale. Nous sommes une capitale qui est bien au-delà de la capitale de la petite Belgique, pour qui j'ai beaucoup de respect. Nous sommes la capitale de l'Europe, nous devons nous inscrire comme telle. Et comme capitale d'un pays avec 184 nationalités, nous devons pouvoir en tenir compte et nous devons pouvoir marquer ce cas. Ça signifie aussi que nous devons faire des concessions, et nous le faisons pour plein d'autres pays qui sont parfois beaucoup moins importants que les États-Unis, mais nous devons pouvoir montrer que nous gardons des liens forts avec ces pays.
0: Tous les pays n'installent pas une grande fête au cinquantenaire, et tous les pays n'ont pas non plus forcément les mêmes moyens ou le même face que l'ambassadeur Bill White, voilà, qui nous annonce quand même donc une fête pour un gros millier de personnes, des feux d'artifice, un défilé aérien, peut-être des F-35. On imagine qu'il va y avoir du bruit toute la nuit, ça ne vous pose pas de problème?
1: Sur les modalités, oui, certainement. Je pense,
0: il faut encore que Bruxelles Environnement et l'Agence des bâtiments, propriétaire des bâtiments, donnent leur accord. Mais on va leur dire, peut-être pas trop d'exceptions parce que ce sont des Américains,
1: pas du
0: c'est
1: tout.
0: Open bar.
1: Alors, attention, je suis favorable sur le principe, mais par rapport à ce que vous venez de citer, il y a plein de conditions. J'estime que nous devons être extrêmement prudents par rapport à un feu d'artifice, parce qu'il y a le problème du bien-être animal, notamment, on l'interdit pour plein d'autres personnes. Nous devons être extrêmement vigilants par rapport au passage d'avion. Moi, je ne suis pas favorable. J'estime qu'on peut faire une belle fête sans avoir besoin de faire passer des F-35. Nous devons être vigilants pour ne pas occasionner de dégâts ou de nuisances pour les riverains.
0: On a eu la blague.
1: Et c'est
0: le 21 juillet, il y a quelques années, quelques arbres, parterres qui avaient été endommagés par des blindés de l'armée.
1: Voilà, et donc nous devons être prudents par rapport à ça. Nous devons fixer des règles, nous devons nous y tenir, et ce cadre-là doit être respecté.
0: Benedetta de Marte, vous avez des craintes sur les nuisances que ça peut représenter
3: Absolument.
0: Pour les riverains et un peu au-delà?
3: Absolument, nuisances sonores, environnementales. Évidemment, on est aussi dans la période de nidification des oiseaux, donc toutes les activités dans les parcs sont très monitorés parce qu'on ne doit pas déranger certains processus. Mais laissez-moi dire, je pense qu'au-delà de ça, et là aussi on n'a pas eu beaucoup de réponses de la part du bourgmestre sur l'étude d'impact environnemental de l'événement, c'est clair que la valeur symbolique de cet événement, elle est recherchée en demandant de le faire dans un lieu symbolique comme le parc du cinquantenaire. Donc, on peut mettre autant de balises qu'on veut, mais ça va être quand même une vitrine internationale pour l'administration Trump.
0: Vous pourriez imaginer, Geoffroy Commence, qu'il y ait plus de faste au cinquantenaire pour les 250 ans des États-Unis que pour l'anniversaire de la Belgique?
1: Non. Et je veillerai justement, vous savez que je suis très attentif pour le futur bicentenaire de notre pays, j'y travaille.
0: Et c'est Bart De Wever qui organise.
1: Oui, mais il ne sera pas le seul. Mais je serai extrêmement vigilant pour que ce soit une fête qui soit mesurée dans le cadre de l'amitié belgo-américaine.
0: Geoffroy
1: et pas
0: commence.
1: Plus. Nous ne devons pas dériver de ces balises, qui soient transparentes, qui soient claires et qui permettent aux riverains de vivre cela. Je voudrais quand même simplement
0: On va s'arrêter là, si vous voulez bien, parce qu'on est presque à la fin de l'émission et j'ai encore un invité. Mais je pense qu'on a compris vos positions à l'un et à l'autre, qui sont quand même relativement équilibrées, puisque tout le monde a voulu déballer. Geoffroy Commence pour le mouvement réformateur, Benedetta de Marte pour Écolo. Merci à tous les deux. On va vous emmener au théâtre, le théâtre Le Public maintenant, avec une pièce qui est pour la première fois jouée en Belgique, mais qui avait déjà rencontré un franc succès en France. Elle avait déjà été montée en 2023, ça fait donc plus de 2 ans qu'elle est toujours à l'affiche. Démonstration en images.

0: Nous aimons tous les happy ends. Dans la plupart des histoires, le héros combat un adversaire qui menace l'équilibre naturel. Et triomphe.
1: Tu participes à une manipulation de masse !
0: Et si on regarde bien, toute la propagande de nos démocraties modernes réside dans cet art du storytelling.
2: Les amis, nous vivons depuis des siècles avec le même modèle de gouvernement.
0: La plupart des histoires qu'on nous raconte défendent l'idée que notre système fonctionne et que nous pouvons y trouver le bonheur si nous nous en donnons les moyens.
3: La question posée par cette pièce, alors c'est le teasing de la pièce française qu'on vient de voir, c'est donc pas la même distribution pour la pièce belge. Bonsoir Jérémy Petrus.
4: Bonsoir.
3: Merci d'avoir accepté notre invitation. Une pièce
4: de
3: Mélodie Mouret, vous êtes avec Salomé Cric, Itzi Kelba, Stéphanie Lefrançois, enfin je ne vais pas avoir le temps de citer tout le monde.
4: Il y en a plus que deux, je vais vite le faire, Laurent Soltouski et Nabil Missoumi, histoire.
3: Voilà, c'est une des pièces qu'il ne faut pas rater pour cette fin de saison, c'est un petit événement. Dans cette pièce, vous vous appelez Alex Houkouk, vous êtes un journaliste d'investigation, un jeune journaliste d'investigation qui essaye de se faire une place dans le New York Investigation, journal américain. Ça vous a fait froid dans le dos quand vous avez lu le texte, le script ou pas ?
4: Oui. Alors il y a d'abord en plus donc Mélodie Mouret, comme vous l'avez dit, qui a écrit la pièce, qui est vraiment une metteuse en scène, une autrice assez brillante, qui est très jeune aussi, donc c'est d'autant plus impressionnant.
3: C'est comme Jérémy Michel, qui c'est quelqu'un qui t'a suivi à Paris en tout cas
4: oui,
3: pour l'instant.
4: Oui, tout à fait. Ouais. Et ce qui est impressionnant, c'est qu'il y a un rythme fou dans sa pièce et qu'on suit. Et puis c'est quand on prend le temps de se poser deux secondes qu'on voit toutes les informations qui sont dedans, et puis en ayant discuté aussi avec Mélodie, de voir toutes les références qu'il y a derrière sa pièce. Donc ça peut être les scandales de Cambridge Analytica, avec un documentaire qui s'appelle The Great Hack, ça peut être des choses sur comme les ingénieurs du chaos qui parlent un peu de tous ces gens qui manipulent les données pour influencer les élections, tous ces gens de la Silicon Valley, et là on prend conscience... même si on était déjà au courant, mais quand on se plonge vraiment dans tout ça, on voit tous les mécanismes en place, et oui, ça fait froid dans le dos, oui, c'est sûr.
3: C'est une manipulation colossale. On a un parti populiste qui propose de gérer la démocratie par data interposée. C'est plus la peine qu'on aille voter, lire des représentants, les ordinateurs, faire ça très très bien. Et puis on a une agence de communication dont le propos est évidemment façonner l'opinion publique. Quand je dis façonner, c'est un terme positif qu'on peut remplacer par manipuler. Ça ressemble à notre monde d'aujourd'hui. C'est bien sourcé, effectivement. Ce que Mélodie Mouret a fait, c'est documenté, en fait. C'est pas sorti... C'est de la fiction, mais c'est pas si fictionnel que ça.
4: Non, tout à fait. Et elle s'est basée même sur des discours qui ont été prononcés, sur des personnages qui existent. Elle a lu des livres, elle a repris des phrases qui sont citées telles quelles. Donc c'est pas... C'est une fiction, évidemment, mais qui est fortement documentée. Et je pense que ça... C'est intéressant qu'on se pose ces questions sur notre société.
3: Voilà. Et dans cette pièce, le mouvement politique populiste et l'agence de communication, on apprend à un moment qu'ils sont dirigés par une seule et même personne. Il y a beaucoup de rythme, il y a même de la danse un petit peu à un moment. Et c'est aussi ce qui fait le succès de cette pièce et de la version que vous présentez au public. Si je résume en disant, c'est l'efficacité et les ressorts d'un vaudeville avec une dénonciation politique et puis une atmosphère thriller qui fait qu'on va ressortir de ça dans tous ces états, j'ai bien résumé ?
4: Ouais, je pense, ouais, exactement, c'est exactement ça. Et c'est ce que Mélodie voulait quand elle nous a mis en scène et quand elle nous a fait travailler. C'est, faut choper le spectateur, la spectatrice, dès qu'on commence. Ils doivent être scotchés dans leur siège et pas les lâcher avant la fin. Et c'est, elle a écrit sa pièce d'ailleurs... comme des thrillers qu'on peut voir à la télé ou des séries, en respectant vraiment des arcs narratifs et rythmiques et dramaturgiques. Et donc c'est intense, et pour nous, on n'a pas le droit de lâcher non plus en tant que comédien.
5: Alors Jérémy Petrus, dans cette pièce, vous jouez pas seulement le personnage d'Alex Cook, hein, vous jouez différents personnages, comme les autres artistes qui sont présents sur scène. C'est quoi les plus grandes difficultés quand on joue comme ça différents personnages le même soir ?
4: C'est tout d'un coup d'arriver à bien scinder les personnages qu'on joue. Alors moi j'ai de la chance, c'est vraiment des plus petits personnages, donc pour moi c'est facile, mais j'ai des partenaires comme Laurence et Nabil qui font 8 ou 9 personnages différents. Et pour l'avoir déjà fait, c'est sûr que tout d'un coup... Alors il y a aussi ce qu'on ne voit pas, c'est les changements de costume en 3 secondes.
5: C'est ça.
4: On sort en coulisses, on enfile un truc, on re-rentre, on a un autre personnage. Et donc là, il faut être vraiment sur la balle. Si on prend la moindre seconde de retard, on est en retard pour le rythme, pour les partenaires. Et donc il faut essayer de bien scinder les choses et d'être toujours sur la balle.
5: Alors on l'a dit, cette pièce a déjà été jouée en France. Ouais. Ici, on a dans cette version des personnages, enfin des artistes 100% belges. Ouais. Ce casting, il apporte quoi à la version originale ? Parce qu'on a dit, on est dans un thriller américain. Et qu'est-ce que le casting belge apporte ?
4: Je crois juste le jeu belge qu'on peut amener, puis le fait d'avoir des artistes de la Fédération Wallonie.

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